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0: chemin de traverse, il était une fois une fée jaune, la gentiane. Une émission de Pascal Laurière, un programme Maurice Clément Fèvre. Nous sommes avec le liquoriste Sébastien Jolivet dans une splendide cave voûtée, creusée dans la lave, au pied de la cathédrale de Clermont-Ferrand. Bonjour et bienvenue chez Génestine. À la fin de l'épisode précédent, Sébastien nous précisait que son passé de sommelier et d'œnologue l'avait fortement aidé dans l'élaboration de la recette de sa grande gentiane. Suite de l'histoire de ce travail de création.
1: Parfois on me dit « Ah mais vous avez fait toutes vos recettes » ainsi de suite. Mais oui, mais c'est le passé de cuisinier et de sommelier et d'œnologue qui fait qu'on arrive à ça. Hein.
2: Oui, vous connaissez vos matières, vos ingrédients, comment ça réagit.
1: Voilà, et puis le feeling, et puis c'est une filiation. Mon père fait des liqueurs depuis longtemps.
2: Enfin, la famille.
1: Voilà, la famille. Et aussi à ma mère, parce que ma mère m'a apporté aussi le côté des recettes, de la cuisine. Et je m'aperçois aujourd'hui, en créant de plus en plus de recettes, que finalement, il y a aussi, je vais dire, une aide qui m'a été donnée par ma mère de créer des recettes, parce qu'elle, c'est plutôt le côté cuisine. Mmh. Mais je pense que dans la création des liqueurs, il n'y a pas que le côté liquoriste, il y a aussi le côté cuisine, cuisinier. Pour moi, c'est le même univers.
2: Mais il y a un mariage des saveurs.
1: Et voilà. Comment,
2: les parfums,
1: comment on assaisonne, en quelque sorte, on assaisonne nos liqueurs, les proportions.
0: Si pour sa gentiane, Sébastien a élaboré la recette, pour le contenant, il a fait en sorte le plus possible de faire renaître Génestine telle qu'elle était par le passé.
1: On a refait les bouteilles du 19e siècle, comme vous voyez là, hein. Le même logo, la même marque, Génestine en bas, la double étiquette, la même forme de bouteille, quasiment le même goulot. On a repris le logo fait par Bartholdi. Et d'ailleurs, François Génestine mettait déjà en 1886 le Vercingétorix de Bartholdi sur ses bouteilles, alors que la statue connue de tous les Clermontois, Place de Jaude, Vercingétorix, date de 1903. Donc en fait, 17 ans avant la statue Place de Jaude, Génestine avait réussi à avoir l'autorisation signée de la main d'Auguste Bartholdi de pouvoir utiliser son Vercingétorix pour orner ses bouteilles.

0: Comment a germé l'idée de reprendre la distillerie et de relancer la marque avec la liqueur de gentiane? Suite de l'histoire.
1: C'est jamais qu'un élément, c'est toujours plusieurs les éléments. Premièrement, je suis grossiste en vin et spiritueux. Je souffrais de ne pas avoir une gamme de spiritueux qui maille. C'est-à-dire des produits de qualité, jolis, avec une belle histoire, à des prix cohérents. Parce que souvent, malheureusement, on a des produits artisanaux ou de petits producteurs, mais les prix sont tellement délirants que nous, en tant que grossistes, on ne peut pas développer une marque. Ou alors, il faut vraiment faire des produits très spécifiques et très très haut de gamme en qualité. Donc voilà. Et je n'arrivais pas à trouver ça. Ensuite, il y a eu la cave ici qui se prêtait bien à l'élevage de vin ou de liqueurs. Donc je me suis dit, pourquoi pas élever des liqueurs ici. Et le troisième aspect, où je me retrouve pendant 3 mois avec beaucoup plus de temps pour créer quelque chose. Et donc je me dis, ben, tiens, c'est le moment pour monter ta distillerie. Comme ça, tu auras tes propres produits, tu pourras élever dans ta cave. Et en plus, actuellement, tu as le temps. Voilà. Et ensuite, je me suis dit, et si on réveillait une ancienne marque? Et en tapant tout simplement sur Internet, ancienne marque de spiritueux d'Auvergne, je tombe sur Genestine. Et je me dis, oula, le nom est joli, il y a une belle histoire. On va refaire partir cette marque, retrouver les descendants, je voulais leur adoubement moral pour pouvoir continuer l'aventure, bon, même si légalement je pouvais redéposer la marque Genestine. Et donc aujourd'hui, on a relancé cette marque et on ne la limite pas, et comme le faisait François Genestine à l'époque, à une marque régionale. On destine Genestine au marché national, voire international. On commence un peu à vendre à l'étranger aussi. Mm-hmm. C'est super intéressant.
2: Et la famille Genestine, elle a suivi. Ça leur a fait plaisir de voir quelqu'un reprenait, relancer un peu l'aventure de la famille.
1: Ben, si vous voulez, après, moi j'ai retrouvé l'un des descendants qui a aujourd'hui 100 ans et qui habite toujours à l'étage de l'ancienne distillerie. Donc c'était amusant, en plein centre de Clermont. Et si vous voulez, les enfants après ont pris des trajectoires complètement différentes. Mais de voir que je refaisais vivre la distillerie Genestine, ben, c'était qu'une bonne nouvelle pour eux.
2: L'histoire reprend, quoi.
1: Voilà. C'est... Et puis, bon, maintenant, je m'estime être un proche de François Genestine parce qu'on a une filiation professionnelle, puisque j'ai repris les rênes de sa société, tout simplement. Je suis son successeur en termes d'entreprise. Vous allez vouloir la goûter quand même.
2: Ah, je veux bien, oui.
1: Bon, très bien. Je vais vous chercher un verre et je vais vous la faire goûter.
3: C'est vraiment une cave magnifique. Vous avez un endroit splendide.
1: Puis surtout, on est à côté de la cathédrale, on est en plein centre-ville. Allez, je vous fais goûter cette grande gentiane qui peut se boire sur glace. Là, je vais vous la faire goûter à température.

0: Pascal Santé, vous avez toute la noblesse de la plante gentiane dans le verre. C'est très fin, c'est très délicat. C'est
1: très très frais. Hein.
0: C'est frais. Oh. Quand je vais chercher ma gentiane, donc c'est souvent quand même au beau jour, hein, il fait encore très chaud. J'y vais avec la camionnette, on prend entre 500 et 1 tonne de gentiane, ça dépend. La voiture embaume. J'ai toutes ces odeurs de gentiane dans la voiture exceptionnelles. Ça sent ça. Voilà, vous sentez juste l'amertume qui vous chatouille la langue, mais.
1: Elle n'est pas tellement amère, hein.
0: Non.
1: Elle est très parfumée.
0: Oui. Un tout petit peu de gourmandise de sucre pour pas la rendre trop austère.
1: Ouais, elle est bien sucrée. Enfin, bien juste.
0: Juste ce qu'il
1: juste
0: faut.
1: Ce qu'il faut, hein. Voilà, c'est dans ce sens-là. Hein. La gentiane, pour vous, qu'est-ce que ça représente? Parce que vous êtes pas du coin.
0: Alors, moi je suis originaire de Camargue. Donc,
1: voilà, donc là.
0: Ce n'est pas dans mes gènes, la gentiane. Le vague souvenir d'une gentiane, c'est une suze. Et ensuite, quand même, j'ai découvert d'autres marques. Et après, ce n'était pas dans mon ADN. Voilà, ce n'est pas des produits. Nous, on n'est pas nés avec de la gentiane, ouais. Quoi. Hein. Dans ma famille, on buvait... Si, la mémé buvait un peu de... Mémé, boîte à suze. Voilà, bon. Comme ce n'était pas dans mon naturel, ça m'a demandé encore plus de travail pour arriver au résultat.
1: Et l'amertume, vous qui n'étiez pas du pays, au début, ça ne vous a pas un peu titillé? Parce que souvent, l'amertume... En plus, dans le métier que vous faites, quand vous étiez sommelier ou dans la vinification, ce n'est pas forcément quelque chose qu'on recherche, ça peut même être un défaut. Ça ne vous a pas gêné, il n'a pas fallu que vous la domptiez, que vous arriviez à vous y faire
0: Si on prend le parallèle avec le vin, on va parler de tanin, par exemple. Hein, on peut faire une similitude avec les tanins. Y a des bons tanins, il y a des mauvais tanins. Il y a une amertume asséchante, végétale, et puis il y a une amertume qui permet une certaine ossature et structure au vin. Donc après, tout est question de qualité. Il y a de l'acidité mauvaise et de l'acidité qui apporte. Il y a du sucre qui apporte et il y a du sucre qui pommade, qui écœure, qui... voyez. Mm-hmm. Et il y a des bois et des fûts qui patinent trop, qui donnent des vins trop sans peps. Voilà, c'est toute une question de qualité. Donc, l'amertume ne se résume pas non plus à la gentiane. Et je prends exemple de peuples comme les Espagnols ou les Italiens, sont des pays où on adore la saveur amère. C'est pas le cas en France. En France, le problème, c'est qu'on n'est pas tout français confondu, on a du mal avec l'amertume.
1: Ah oui, oui.
0: Les Italiens, les Espagnols sont fana d'amer. Et d'ailleurs, les bitters, les amers, les bitters, viennent en général d'Espagne et d'Italie. Moi, personnellement, ça ne me dérange pas. C'était le côté amer, ce n'était pas une saveur qui me dérange. Ça ne se boit pas pur, avec un adjuvant l'équilibre un peu.
1: Vous êtes adhérent à Gentiana Lutea,
0: oui.
1: Qui est l'association de gestion de la gentiane, enfin, qui gère toute la filière. Oui. C'était pour vous évident d'adhérer à cette association?
0: Ben oui, il faut trouver des solutions pour qu'on puisse avoir une gentiane durable en France et que les gens ne fassent pas n'importe quoi et que ça soit un minimum régulé. Donc, je pense qu'il faut parfois un tout petit peu légiférer sur la gentiane naturelle, notamment en Auvergne, mais aussi de partout en France. Donc le fait d'adhérer, c'est aussi apporter une voix supplémentaire à ce combat. Et donc après, il faut obligatoirement, si dans 10 ans on veut encore faire de la gentiane, il faut la réguler.
2: Un grand merci à Sébastien Jolivet pour son accueil et le temps accordé pour conter son histoire. Et si vous passez à Clermont-Ferrand, allez visiter la cave et en plus, vous dégusterez une très bonne gentiane.
0: C'est la gentiane, c'est le terroir, c'est les racines.
2: Nous quittons Clermont-Ferrand pour retourner sans plus tarder à Picherande.
3: Bonjour, Frédéric Echaville, je suis le maire de Picherande. Picherande qui organise sa 15e fête de l'Agenciane. C'est pas un hasard, notre commune est installée sur une altitude entre 900 et 1500 mètres, avec beaucoup de terres justement où l'Agenciane pousse en quantité. La commune elle-même a presque 500 hectares en propriété et effectivement on laisse les arracheurs venir la récolter. De tout temps, il y a eu l'arrachage sur notre commune et chaque paysan à l'époque en arrachait un petit peu pour faire un peu une liqueur ou un petit apéritif personnel.
4: Et puis il y a un de vos prédécesseurs qui, il y a une année, a eu l'idée, avec d'autres sûrement, de faire une fête. Quoi.
3: Oui, voilà, c'est Paul Gardette, quand elle était maire, qui avait à un moment eu l'opportunité de reprendre cette date de la fête de l'Agenciane. C'est également elle qui, par l'adhésion à l'association européenne, a fait déclarer Picherande premier village européen de l'Agenciane. Donc aujourd'hui, effectivement, on est très impliqué dans l'association de l'UTA. Et voilà, maintenant c'est une tradition, c'est devenu. On s'est attribué ce privilège de mettre cette jolie plante et ses racines en avant et on en est très content.
4: Ouais, sincèrement, c'est une belle fête. Moi, je trouve que ça reste très, très convivial, très humain, très simple. Vous ne prenez pas la tête. Enfin, il y a toute une ambiance où on sent qu'il y a une âme, quoi. Tout comme on sent qu'il y a une âme dans le village en plus.
3: Oui, voilà. Après, le village a la particularité. Hein. Comme je dis très souvent, on est un village de 340 habitants. Il faut quand même trouver sa place entre le Toulpol, Besse, Super Besse, Murol et de l'autre côté, le Mondeur, la Bourboule. Mais on a quand même 2200 lits en location de vacances, ce qui fait qu'on a toujours eu une culture touristique, une culture d'accueil depuis très longtemps. Dans les années 60, Picherande, c'était la capitale auvergnate du ski de fond. Et c'est pour ça qu'aujourd'hui, malgré qu'on ait 340 habitants, ça reste quand même une commune dynamique, active. Quoi, c'est grâce à cet équilibre entre des gens qui y vivent, qui font vivre l'agriculture, entre les gens qui également font vivre le tourisme sur notre territoire. C'est cet équilibre qu'il faut toujours arriver à conserver, avec un esprit de convivialité, de simplicité. Voilà.
4: Et par rapport aux terres, donc, ça fonctionne comment, cet arrachage de l'Agenciane ?
3: L'arrachage de l'Agenciane, en fait, il faut avoir l'autorisation. La racine étant dans la terre, ce qui appartient à la terre appartient au propriétaire et pas au locataire. Donc en fait, il y a une convention tripartite entre l'arracheur, le propriétaire et le locataire des terres. Voilà, vous voulez venir boire un petit coup avec nous là-haut, au vin d'honneur ?
4: Allez, oui, vite fait. Merci.
2: Nous nous séparons le temps d'aller au vin d'honneur et nous nous retrouverons au cœur de la fête dès notre prochain rendez-vous. Au revoir et à très bientôt.

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2: 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Bonjour Dorothée.
3: Bonjour Hervé.
2: Vous allez bien ?
3: Ça va, mais ce changement climatique là, franchement, je vais pas vous le cacher, ça m'effraie. En ce moment, je suis un peu en misère. Les jardins que j'entretiens souffrent énormément du chaleur, de sécheresse. Et ben voilà, c'est pas très bon signe. Donc aujourd'hui, j'ai décidé de vous faire un petit podcast pour un des moyens qu'on peut utiliser pour préserver nos jardins et aussi nos cadres de vie pour ne pas trop souffrir de la chaleur.
2: Ah, alors qu'est-ce que c'est comme petit secret ?
3: Comme petit secret, c'en est plus un, on en parle beaucoup, c'est planter des arbres.
2: Oui, j'ai vu ça, je ne sais plus, quelqu'un disait planter des arbres, c'est pour sauver des vies.
3: Oui, ce sont d'excellents climatiseurs, les arbres. C'est important de les planter, ce sont des très très bons climatiseurs naturels. Leur feuillage crée de l'ombre, bien sûr, donc limite le rayonnement sur les bâtiments, sur le sol. Et en plus, les feuilles en transpirant vont abaisser la température de l'air et l'adoucir en l'humidifiant légèrement. Et en plus, ce qui est génial, c'est que l'hiver, quand on veut du soleil, l'arbre n'a plus de feuilles. Donc il ne climatise plus. Donc c'est quand même un truc génial, un arbre.
2: Les arbres à feuilles caduques, c'est ça ?
3: Oui, les arbres à feuilles caduques, exactement.
2: Ok, je vous écoute Dorothée.
3: Alors, moi, mon petit chouchou, c'est le mûrier à feuilles de platane. Mais il y a beaucoup de gens qui le connaissent. C'est un arbre qui ne va pas être très, très grand. Il va atteindre 6, 8 mètres maximum. Mais il a l'avantage de pousser très vite. Et une fois qu'il a atteint sa taille adulte, on n'a plus besoin de le tailler. Donc, ça a quand même pas mal d'avantages. C'est un arbre qui fait une belle ombre, bien dense.
2: Avec des grandes feuilles ?
3: Avec des grandes feuilles, oui, exactement.
2: Il fait des murs ?
3: Alors, si vous voulez des murs, oui, il peut faire des murs, mais après, si ces murs sont très tachantes, et puis ça peut vous tacher une terrasse ou du mobilier de jardin. Donc, il existe aussi des variétés stériles qu'on appelle fruitless, donc fruitless, sans fruits. Oui.
2: Donc, voilà. Et celle-là, elle n'est pas attachante.
3: Elle est attachante, mais elle n'est pas tachante. Et l'autre avantage du mûrier, c'est qu'on peut travailler sa structure, on peut faire arquer ses branches pour en faire véritablement un parasol.
2: En structure, pour que ça soit...
3: Il est quasiment plat, en fait. On peut arquer ses branches, les faire tenir vers le bas, plutôt qu'elles soient dressées vers le haut, et on a un arbre qui part à l'horizontale, bien parasol. Donc c'est pas mal quand même, si on veut de l'ombre.
2: Non, ça couvre bien, ouais.
3: Voilà. Et puis bon, il pousse vite, donc c'est assez intéressant.
2: Ok, et vous avez d'autres arbres à nous conseiller ?
3: Alors moi, il y en a un que j'adore, c'est le cerisier à fleurs. Il est tellement magnifique au printemps. Les pollinisateurs l'aiment bien, hein. Il n'est pas de chez nous, mais nos petites bêtes l'ont largement adopté. Il est plein de nectar, plein de pollen, et sa floraison qui est absolument extraordinaire, que j'adore.
2: Les fleurs roses.
3: Ouais, les fleurs roses. Alors le plus célèbre qu'on voit beaucoup, c'est celui qui fait des pompons roses vifs, qu'on appelle le canzan. Il n'est pas très grand non plus, il fait 5 mètres de haut, donc il est assez intéressant, hein. C'est pour ombrager autour d'une maison. Et puis c'est un arbre qui va résister à la sécheresse. Donc il y a plein de variétés, hein, de cerisiers à fleurs. Il y a le canzan dont j'ai parlé, mais il y a aussi par exemple le okame qui a l'avantage de rester assez petit. Voilà, ce sont des arbres qui ont besoin d'être en plein soleil et d'avoir un sol assez bien drainé.
2: Okay. Ma mère appelait ça le cerisier japonais.
3: Oui, c'est cerisier japonais. Bah, au Japon, le cerisier à fleurs, c'est une véritable institution. Hein. On part voir la floraison. Alors, elle est assez courte, hein, la floraison du cerisier. C'est son seul inconvénient. Et si jamais elle arrive au moment où il y a un orage, eh ben, elle va pas durer. Donc, c'est 2 semaines maximum. Mais les Japonais font de véritables pèlerinages. Hein. Pour eux, c'est vraiment la signification du renouveau, de la renaissance. Donc, c'est très important culturellement, le cerisier au Japon. à fleurs. Alors si on l'appelle cerisier à fleurs, c'est parce qu'il ne va pas faire de fruits par la suite. Voilà, ce sont des variétés qu'on a sélectionnées, exactement, dont le seul intérêt est de faire cette floraison incroyable, qui après, bien sûr, sera suivie du feuillage qui, lui, vous apportera de l'ombre.
2: Et vous avez d'autres arbres, nous, de pas mal, qui sont bien, que ça fait bien que...
3: Alors, moi, il y en a un que j'adore, mais là, il faudrait avoir vraiment de la place, c'est le tilleul.
2: Ah, le tilleul.
3: Ah bah, c'est extraordinaire, un beau tilleul. Mais il faut savoir qu'un tilleul, il peut faire jusqu'à 25 mètres de haut. Donc là, c'est vraiment les gens qui auraient beaucoup, beaucoup de place. Bon, sachant que, pareil, le tilleul, il y a une vingtaine d'espèces de tilleuls. Donc, avant de choisir pour planter un tilleul dans votre jardin, il faut bien se questionner sur le sol dont il a besoin, la rusticité qu'il a, etc. Mais la floraison du tilleul, elle est magique.
2: Alors, je vais vous raconter une petite anecdote sur le tilleul, si vous permettez, Dorothée.
3: Avec plaisir.
2: J'avais installé des ruches en transhumance. Et le terrain où je l'ai installé, il y avait 4 tilleuls. Et 2 tilleuls fleurissaient un moment. Et des autres tilleuls fleurissaient quelques semaines plus tard.
3: Oui, d'accord.
2: Et je me demandais pourquoi toujours. Et bien, une fois que j'ai gratté un peu dans mes recherches, c'est qu'il y a un tilleul à petites feuilles et un tilleul à grandes feuilles.
3: Ah oui, oui, oui. Et c'est ça, je vous dis, il y a une vingtaine de variétés chez les tilleuls. Il ne faut pas faire du générique. Hein. Les arbres, c'est des familles complexes avec plein de cousins. Et voilà, il faut bien se renseigner auprès de vos pépiniéristes quand vous achetez un arbre.
2: Comme ça, on peut cueillir après les fleurs du tilleul pour faire des tisanes.
3: Mais oui, pour faire des tisanes. Et puis, ça sent tellement bon, la floraison du tilleul.
2: Ah, quand ça parfume, ça parfume.
3: C'est un émerveillement.
2: Et puis, ça fait un petit miel avec un petit goût, un petit mentholé, là.
3: C'est vrai. Ouais,
2: c'est
3: ouais.
2: Très, très agréable.
3: Tout à fait. De quoi je veux vous parler? Alors, la législation. Quand vous plantez un arbre, si l'arbre est susceptible de monter à plus de 2 mètres, il doit être planté à plus de 2 mètres de chez votre voisin.
2: Oui.
3: S'il y a des branches de votre arbre qui vont chez le voisin et qu'il vous demande de le couper, de couper ces branches-là, vous êtes dans l'obligation de le couper, mais lui n'a pas le droit de le faire.
2: Ok.
3: Si par contre l'arbre n'excède pas 2 mètres de haut, vous pouvez le planter jusqu'à 50 cm de la limite
2: de terrain.
3: De terrain, voilà.
2: Ok, c'est bon à savoir ça.
3: Ensuite, il y a qu'est-ce qu'on peut dire d'autre? J'ai des podcasts sur les plantations. Hein. Vous faites bien attention quand vous plantez. Le trou de plantation doit faire au moins 2 fois le volume de la motte. Vous l'enrichissez bien, le trou, avec un peu de compost. Vous mettez votre motte en enlevant le chignon des racines, si jamais il y en a un. Et arroser, arroser, arroser. Idéalement, vous formez une petite cuvette autour du collet de l'arbre pour que l'eau que vous mettez reste, ne ruisselle pas.
2: Vous savez que le tilleul, c'est l'arbre préféré pour les mets.
3: Pour les mets, ah oui, c'était un peu la saison. Là. Oui, toutes les mairies du coin ont planté leurs arbres. Ah oui, et le tilleul est bien apprécié des mairies.
2: Tout ce que je vois, oui, c'est souvent
3: ce sont des tilleuls. Oui, bonne idée, j'adore ça moi. Et puis pendant les autres recommandations pour la plantation, c'est les 3 premières années où vous êtes très très très vigilant pour l'apport en eau. Hein, les racines, elles n'ont pas encore eu tellement le temps de développer leur réseau, donc il faut les aider pour tout ce qui est apport en eau, au moins 3 ans. Voilà, au début, je voulais vous parler aussi du Polovnia, qui est un arbre que j'aime bien, parce qu'il fait des feuilles qui sont énormes, qui font jusqu'à 30 cm, et il y a une floraison bleu lilas au printemps, qui en grappe, qui est très très belle.
2: Moi, je fais toujours je me trompe entre le catalpa,
3: oui.
2: Et le... Alors, chaque fois, je dis, c'est lequel celui-là?
3: Ouais, il y a une confusion entre le catalpa et le polovnia.
2: Des gousses, non, c'est ça?
3: Ouais, c'est ça.
2: Et l'autre, des coques. Quoi,
3: exactement. Le catalpa, il va faire des gousses. Alors que le polovnia, son fruit, ce sera quand la fleur aura mûri, le fruit, c'est en forme de coque un peu. Et on les confond, oui, parce que les feuilles sont très similaires. En fait, c'est une grande feuille un peu en forme de grand cœur, mais qui peut...
2: Le port est pareil.
3: Oui, le port est pareil. Même la couleur du feuillage est assez identique. Alors, c'est le polovnia, c'est un arbre qui va être de forme pyramidale. qui va faire entre 7 et 12 mètres de haut. Pour, oui, quand même, pareil, un gros, gros sujet. Et 4-7 mètres de large. Mais l'inconvénient, c'est que ces racines peuvent être un peu dommageables aux constructions. Donc, il faut vraiment le planter loin de ses habitations. Il aime un sol riche, drainé, mais frais, c'est-à-dire qu'il ne se dessèche pas complètement. Un sol qui n'est pas trop sec. Et voilà, donc je voulais le mettre dans mes favoris. Puis après, non, je me suis dit non, en fait, il y a quand même un risque avec les racines. Autre arbre dont le système racinaire peut être problématique, il y a le figuier et le saule.
2: Ok.
3: Parce que ce sont des arbres qui sont très gourmands en eau. Et ils vont avoir un système racinaire qui va s'étendre et qui va s'infiltrer partout à la recherche de l'eau. Ça peut même endommager les canalisations. Voilà, les racines elles vont vraiment s'infiltrer partout. Donc là, les figuiers, les saules, il faut les mettre à 10 mètres de la maison. Et il y a d'autres arbres qui sont plus de chez nous, comme le chêne, le peuplier. Alors là, la racine, elle au contraire, c'est une racine pivot.
2: Qui va en profondeur.
3: Voilà, qui va être très très profonde. Et cette profondeur va exercer une pression sur le sol et sur les structures. Donc c'est pareil, ne pas les mettre trop près. Là, c'est au moins 15 mètres d'une habitation, la distance pour être tranquille.
2: Ok. Si j'ai bien suivi vos conseils, Dorothée, il ne faut pas planter en ce moment.
3: Ah non, surtout pas. Surtout pas. Là, c'est vraiment la mort assurée. Hein. Attendez l'automne.
2: Comme ça, il y a l'automne.
3: L'automne. Oh, quel beau jeu de mots.
2: Oui. Quand il y a l'orage, surtout.
3: Quand il y a l'orage, l'automne, exactement. C'est bon, ça. Allez, bon courage à tous pour ces chaleurs. Prenez soin de vous.
2: Voilà, on va rester au frais.
3: Et on reste au frais. À bientôt, bonne semaine.
2: Plantez des arbres.
3: Plantez des arbres.
2: C'était les conseils de Dorothée. 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

0: Bah, ils sont combien?
1: Je sais pas, j'ai pas compté.
0: D'après le chef, ils sont moins.
1: Bah, alors, ils sont plus, hein.
0: On serait pas en infériorité numérique.
1: Je sais pas, j'ai pas compté.
0: D'après le chef, on est plus.
1: Bah, alors, on est moins.
0: Ça va chamailler aujourd'hui.
1: Allez.
0: On prend place.

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3: Bah alors à mardi Hervé.
2: À mardi Dorothée. Bonjour Dorothée.
3: Bonjour Hervé.
2: Vous allez bien ?
3: Ça va, mais ce changement climatique là, franchement, je vais pas vous le cacher, ça m'effraie. En ce moment, je suis un peu en misère. Les jardins que j'entretiens souffrent énormément de chaleur, de sécheresse. Et ben voilà, c'est pas très bon signe. Donc aujourd'hui, j'ai décidé de vous faire un petit podcast pour un des moyens qu'on peut utiliser pour préserver nos jardins et aussi nos cadres de vie pour ne pas trop souffrir de la chaleur.
2: Ah, alors qu'est-ce que c'est comme petit secret ?
3: Comme petit secret, c'en est plus un, on en parle beaucoup, c'est planter des arbres.
2: Oui, j'ai vu ça, je ne sais plus, quelqu'un disait planter des arbres, c'est pour sauver des vies.
3: Oui, ce sont d'excellents climatiseurs, les arbres. C'est important de les planter, ce sont des très très bons climatiseurs naturels. Leur feuillage crée de l'ombre, bien sûr, donc limite le rayonnement sur les bâtiments, sur le sol. Et en plus, les feuilles en transpirant vont abaisser la température de l'air et l'adoucir en l'humidifiant légèrement. Et en plus, ce qui est génial, c'est que l'hiver, quand on veut du soleil, ben, l'arbre n'a plus de feuilles. Donc, il ne climatise plus. Donc, c'est quand même un truc génial, un arbre.
2: Les arbres à feuilles caduques, c'est ça ?
3: Oui, les arbres à feuilles caduques, exactement.
2: Ok. Ben, je vous écoute, Dorothée.
3: Alors, moi, mon petit chouchou, c'est le mûrier à feuilles de platane. Mais il y a beaucoup de gens qui le connaissent. C'est un arbre qui ne va pas être très, très grand. Il va atteindre 6, 8 mètres maximum. Mais il a l'avantage de pousser très vite. Et une fois qu'il a atteint sa taille adulte, on n'a plus besoin de le tailler. Donc, ça a quand même pas mal d'avantages. C'est un arbre qui fait une belle ombre, bien dense.
2: Avec des grandes feuilles ?
3: Avec des grandes feuilles, oui, exactement.
2: Il fait des murs ?
3: Alors, si vous voulez des murs, oui, il peut faire des murs, mais après, si ces murs sont très tachantes, et puis ça peut vous tacher une terrasse ou du mobilier de jardin. Donc, il existe aussi des variétés stériles qu'on appelle fruitless, donc fruitless, sans fruits. Oui.
2: Donc, voilà. Et celle-là, elle n'est pas attachante.
3: Elle est attachante, mais elle n'est pas tachante. Et l'autre avantage du mûrier, c'est qu'on peut travailler sa structure, on peut faire arquer ses branches pour en faire véritablement un parasol.
2: En structure, pour que ça soit...
3: Il est quasiment plat, en fait. On peut arquer ses branches, les faire tenir vers le bas, plutôt qu'elles soient dressées vers le haut, et on a un arbre qui part à l'horizontale, bien parasol. Donc c'est pas mal, quand même, si on veut de l'ombre.
2: Non, ça couvre bien, ouais.
3: Voilà. Et puis bon, il pousse vite, donc c'est assez intéressant.
2: Ok, et vous avez d'autres arbres à nous conseiller ?
3: Alors moi, il y en a un que j'adore, c'est le cerisier à fleurs. Il est tellement magnifique au printemps. Les pollinisateurs l'aiment bien, hein. Il n'est pas de chez nous, mais nos petites bêtes l'ont largement adopté. Il est plein de nectar, plein de pollen, et sa floraison qui est absolument extraordinaire, que j'adore.
2: Les fleurs jaunes, les roses,
3: hein. Ouais, les fleurs roses. Alors le plus célèbre qu'on voit beaucoup, c'est celui qui fait des pompons roses vifs, qu'on appelle le canzan. Il n'est pas très grand non plus, il fait 5 mètres de haut, donc il est assez intéressant, hein. C'est pour ombrager autour d'une maison. Et puis c'est un arbre qui va résister à la sécheresse. Donc il y a plein de variétés, hein, de cerisiers à fleurs. Il y a le canzan dont j'ai parlé, mais il y a aussi par exemple le okame qui a l'avantage de rester assez petit. Voilà, ce sont des arbres qui ont besoin d'être en plein soleil et d'avoir un sol assez bien drainé.
2: Okay. Ma mère appelait ça le cerisier japonais.
3: Oui, c'est cerisier japonais. Bah, au Japon, le cerisier à fleurs, c'est une véritable institution. Hein. On part voir la floraison. Alors, elle est assez courte, hein, la floraison du cerisier. Son seul inconvénient, et si jamais elle arrive au moment où il y a un orage, et ben, elle ne va pas durer. Donc, c'est 2 semaines maximum. Mais les Japonais font de véritables pèlerinages. Hein. Pour eux, c'est vraiment la signification du renouveau, de la renaissance. Donc, c'est très important culturellement, le cerisier au Japon, à fleurs. Alors, si on l'appelle cerisier à fleurs, c'est parce qu'il ne va pas faire de fruits par la suite. Voilà, ce sont des variétés qu'on a sélectionnées, exactement, dont le seul intérêt est de faire cette floraison incroyable, qui après, bien sûr, sera suivie du feuillage qui, lui, vous apportera de l'ombre.
2: Et vous avez d'autres arbres, nous, de pas mal, qui sont bien, que ça fait bien, que
3: alors,
2: c'est
3: moi,
2: pas
3: il y en a un que j'adore, mais là, il faudrait avoir vraiment de la place, c'est le tilleul.
2: Ah, le tilleul.
3: Ah bah, c'est extraordinaire, un beau tilleul. Mais il faut savoir qu'un tilleul, il peut faire jusqu'à 25 mètres de haut. Donc là, c'est vraiment les gens qui auraient beaucoup, beaucoup de place. Bon, sachant que, pareil, le tilleul, il y a une vingtaine d'espèces de tilleuls. Donc, avant de choisir pour planter un tilleul dans votre jardin, il faut bien se questionner sur le sol dont il a besoin, la rusticité qu'il a, etc. Mais la floraison du tilleul, elle est magique.
2: Alors, je vais vous raconter une petite anecdote sur le tilleul, si vous permettez, Dorothée.
3: Avec plaisir.
2: J'avais installé des ruches en transhumance. Et le terrain où je l'ai installé, il y avait 4 tilleuls. Et 2 tilleuls fleurissaient à un moment. Et des autres tilleuls fleurissaient quelques semaines plus tard.
3: Oui, d'accord.
2: Et je me demandais pourquoi toujours. Et bien, une fois que j'ai gratté un peu dans mes recherches, c'est qu'il y a un tilleul à petites feuilles et un tilleul à grandes feuilles.
3: Ah oui, oui, oui. Et c'est ça, je vous dis, il y a une vingtaine de variétés chez les tilleuls. Il faut pas faire du générique. Hein. Les arbres, c'est des familles complexes avec plein de cousins. Et voilà, il faut bien se renseigner auprès de vos pépiniéristes quand vous achetez un arbre.
2: Comme ça, on peut cueillir après les fleurs du tilleul pour faire des tisanes.
3: Mais oui, pour faire des tisanes. Et puis, ça sent tellement bon, la floraison du tilleul.
2: Ah, quand ça parfume.
3: C'est un émerveillement.
2: Et puis, ça fait un petit miel avec un petit goût, un petit mentholé, là.
3: C'est vrai. Ouais,
2: c'est
3: ouais.
2: Très, très agréable.
3: Tout à fait. De quoi je veux vous parler? Alors, la législation. Quand vous plantez un arbre, si l'arbre est susceptible de monter à plus de 2 mètres, il doit être planté à plus de 2 mètres de chez votre voisin.
2: Oui.
3: S'il y a des branches de votre arbre qui vont chez le voisin et qu'il vous demande de le couper, de couper ces branches-là, vous êtes dans l'obligation de le couper, mais lui n'a pas le droit de le faire.
2: Ok.
3: Si par contre l'arbre n'excède pas 2 mètres de haut, vous pouvez le planter jusqu'à 50 cm de la limite
2: de terrain.
3: De terrain, voilà.
2: Ok, c'est bon à savoir ça.
3: Ensuite, il y a des... Qu'est-ce qu'on peut dire d'autre? J'ai des podcasts sur les plantations. Hein. Vous faites bien attention quand vous plantez. Le trou de plantation doit faire au moins 2 fois le volume de la motte. Vous l'enrichissez bien, le trou, avec un peu de compost. Vous mettez votre motte en enlevant le chignon des racines, si jamais il y en a un. Et arroser, arroser, arroser. Idéalement, vous formez une petite cuvette autour du collet de l'arbre pour que l'eau que vous mettez reste, ne ruisselle pas.
2: Vous savez que le tilleul, c'est l'arbre préféré pour les mets.
3: Pour les mets, ah oui, c'était un peu la saison. Là. Oui, toutes les mairies du coin ont planté leurs arbres. Ah oui, et le tilleul est bien apprécié des mairies.
2: Tout ce que je vois, oui, c'est souvent
3: ce sont tilleuls. Des tilleuls. Oui, bonne idée, j'adore ça, moi. Et puis, pendant les autres recommandations pour la plantation, c'est les 3 premières années où vous êtes très, très, très vigilant pour l'apport en eau. Hein, les racines, elles n'ont pas encore eu tellement le temps de développer leur réseau, donc il faut les aider pour tout ce qui est apport en eau, au moins 3 ans. Voilà, au début, je voulais vous parler aussi du Paulownia, qui est un arbre que j'aime bien, parce qu'il fait des feuilles qui sont énormes, qui font jusqu'à 30 cm, et il y a une floraison bleu-lilas au printemps, qui est très très belle.
2: Moi, je fais toujours je me trompe entre le catalpa,
3: oui.
2: Et le... Alors, chaque fois, je dis, c'est lequel celui-là?
3: Oui, il y a une confusion entre le catalpa et le Paulownia.
2: Des gousses, non, c'est ça?
3: Oui, c'est ça.
2: Et l'autre, des coques. Quoi,
3: exactement. Le catalpa, il va faire des gousses. Mmh. Alors que le Paulownia, son fruit, ce sera quand la fleur aura mûri, le fruit, c'est en forme de coque un peu. Et on les confond, oui, parce que les feuilles sont très similaires. En fait, c'est une grande feuille un peu en forme de grand cœur, mais qui
2: le
3: peut...
2: Le port est pareil.
3: Oui, plus. Le port est pareil. Même la couleur du feuillage est assez identique. Alors, c'est le Paulownia, c'est un arbre qui va être de forme pyramidale, qui va faire entre 7 et 12 mètres de haut. Oui, quand même. Pareil, un gros sujet. Et 4-7 mètres de large. Mais l'inconvénient, c'est que ses racines peuvent être un peu dommageables aux constructions. Donc, il faut vraiment le planter loin de ses habitations. Il aime un sol riche, drainé, mais frais. C'est-à-dire qu'il ne se dessèche pas complètement. Un sol qui n'est pas trop sec. Et voilà, donc je voulais le mettre dans mes favoris, puis après non, je me suis dit non, en fait il y a quand même un risque avec les racines. Autre arbre dont le système racinaire peut être problématique, il y a le figuier et le saule.
2: Ok.
3: Parce que ce sont des arbres qui sont très gourmands en eau, et ils vont avoir un système racinaire qui va s'étendre et qui va s'infiltrer partout à la recherche de l'eau. Ça peut même endommager les canalisations. Voilà, les racines elles vont vraiment s'infiltrer partout. Donc là, les figuiers, les saules, il faut les mettre à 10 mètres de la maison. Et il y a d'autres arbres qui sont plus de chez nous, comme le chêne, le peuplier. Alors là, la racine, elle au contraire, c'est une racine pivot.
2: Qui va en profondeur.
3: Voilà, qui va être très très profonde. Et cette profondeur va exercer une pression sur le sol et sur les structures. Donc c'est pareil, ne pas les mettre trop près. Là, c'est au moins 15 mètres d'une habitation, la distance, pour être tranquille.
2: Ok. Si j'ai bien suivi vos conseils, Dorothée, il ne faut pas planter en ce moment.
3: Ah non, surtout pas. Surtout pas. Là, c'est vraiment la mort assurée. Hein. Attendez l'automne.
2: Comme ça, il y a l'automne.
3: L'automne. Oh, quel beau jeu de mots.
2: Oui. Quand il y a l'orage, surtout.
3: Quand il y a l'orage, l'automne, exactement. C'est bon, ça. Allez, bon courage à tous pour ces chaleurs. Prenez soin de vous.
2: Voilà, on va rester au frais.
3: Et on reste au frais. Et à bientôt, bonne semaine.
2: Plantez des arbres.
3: Plantez des arbres.
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fumée. Le tabagisme remonte à la nuit des temps en Amérique, à plus de 3000 ans. Les indigènes appelaient cette plante Betum. Le tabac avec du rôle avait de calmer la faim, de lutter contre la fatigue. Il était aussi utilisé comme une plante médicinale. Comme quoi?

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6: Le musée Toulouse-Lautrec à Albi est un des musées les plus emblématiques du Tarn. Il abrite la plus grande collection publique au monde consacrée à Henri Toulouse-Lautrec, un artiste majeur de la seconde moitié du 19e siècle, issu d'une famille aristocratique et dont la maladie des os de verre a fortement influencé son œuvre multiple. Fanny Girard est directrice et conservatrice du musée.
7: De Toulouse-Lautrec, on a plus de 200 peintures, près de 600 dessins, près de 200 lithographies, le fond complet des 31 affiches de Toulouse-Lautrec, donc vraiment un fonds extrêmement important qui a en plus la particularité et pour nous la grande richesse de pouvoir retracer toute la carrière de l'artiste. C'est-à-dire qu'on va vraiment de ses premiers dessins réalisés à 9-10 ans, ses premières peintures à l'huile vers 14 ans, jusqu'à la dernière peinture qu'il peint peu de temps avant sa mort en 1901. Et dans cette production très dense et multiple, notre collection du musée Toulouse-Lautrec va permettre vraiment d'aborder toutes les thématiques et tous ces sujets qui l'ont passionné au cours de sa carrière. Donc on va aller dans les cafés-concerts et les cabarets, vers les maisons closes, vers le théâtre, vers le dessin de presse. Donc ça va permettre vraiment d'avoir un grand panorama de sa production grâce à notre collection.
6: Pauline Coucoureux est adjointe du service des publics et nous guide dans le musée Toulouse-Lautrec.
8: Ce qui me touche beaucoup, c'est l'intention et l'importance qu'il accorde aux émotions des autres et aux attitudes qu'il va faire ressortir des personnes qu'il va rencontrer, qu'il va croquer. Et je trouve que c'est ça qui est particulièrement passionnant.
6: Au musée Toulouse-Lautrec, il n'y a pas que des expositions. Le palais de la Berbie accueille aussi des cours de yoga pour vivre l'étoile autrement ou encore des ateliers pour enfants. Julie anime l'atelier Chahut Couleur.
9: Cet atelier, il s'appelle le Chahut Couleur et il a lieu toute l'année de 10h à 11h30 le mercredi matin. Et le principe, c'est de produire plein d'œuvres à partir des collections du musée. Donc on s'appuie sur Toulouse-Lautrec, mais pas que. Également, cette année, par exemple, on travaille sur le palais de la Berbie. Et puis aussi toutes les collections aussi anciennes et aussi d'art moderne. Et on va faire plein de techniques différentes. Les enfants, ils connaissent plein de choses.
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10: Bonjour, donc je suis Bruno Tranchant, coordinateur jeunesse pour la communauté de communes Vallée de l'Hérault. Ça représente 28 communes entre Gignac, Saint-André, Sainte-Pargoire. Donc on est ici dans le cadre du festival jeunesse Hérault dans la Vallée. Ce festival jeunesse maintenant a 4 ans d'existence. On a ouvert le festival donc le 3 avril avec des animations notamment autour d'un loup-garou grandeur nature et par la suite le 10 avril par par une soirée protocolaire avec une soirée cinéma, donc tout ça sur le thème du fantastique, parce que cette année, le thème qui a été choisi, c'est le fantastique.
0: Avoir un dragon porte-bonheur avec soi est la seule façon de poursuivre une quête.
10: Aujourd'hui, nous sommes présents donc à l'Alternateur, où là, on organise une soirée jeux vidéo, rétro gaming et jeux de plateau. Donc le public qui est visé pour cette soirée, c'est le public des ados, des centres de loisirs ados du territoire. Le festival dans son ensemble s'adresse aux 11-25 ans avec des moments festifs qui vont au-delà du territoire et qui brassent tout le département. On va finir le festival par une soirée le 4 juillet au Somnambule où on va, dans cette soirée de clôture, rassembler tout ce qui a été fait pendant ces 3 mois de festival à travers les médiathèques, les collèges, les lycées et les différents partenaires. On va tout rassembler et on va finir par un concours de DJ. Après ce casting, 4 seront retenus donc en fonction de certains nombres de critères et feront un battle donc au Somnambule le 4 juillet. Et après, donc, on finira par un concert avec des jeunes musiciens, notamment de la mission locale et un DJ qui nous finira la soirée. Ce festival qui s'adresse à la jeunesse est aussi voulu qu'elle soit aussi animée et que les jeunes participent à son organisation. C'est pour ça, par exemple, pour la soirée cinéma, on s'est associé avec le club ciné du lycée. Le temps de jeu de rôle parents-ados est co-organisé avec le club de jeunes de jeux de rôle. La soirée d'aujourd'hui a été proposée, en tout cas par les jeunes des ALSH ados, comme d'ailleurs la soirée loup-garou. Ça a été une proposition des jeunes des ALSH ados. Donc on essaye d'associer les jeunes sur toute la programmation. Pour nous, les jeunes du territoire sont les héros de la vallée.
0: Ne renonce jamais et la chance sera de ton côté.
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0: chemin de traverse, il était une fois une fée jaune, la gentiane. Une émission de Pascal Laurière, un programme Maurice Clément Fèvre. Nous sommes avec le liquoriste Sébastien Jolivet dans une splendide cave voûtée, creusée dans la lave, au pied de la cathédrale de Clermont-Ferrand. Bonjour et bienvenue chez Génestine. À la fin de l'épisode précédent, Sébastien nous précisait que son passé de sommelier et d'œnologue l'avait fortement aidé dans l'élaboration de la recette de sa grande gentiane. Suite de l'histoire de ce travail de création.
1: Parfois on me dit « Ah mais vous avez fait toutes vos recettes » ainsi de suite. Mais oui, mais c'est le passé de cuisinier et de sommelier et d'œnologue qui fait qu'on arrive à ça. Hein.
2: Oui, vous connaissez vos matières, vos ingrédients, comment ça réagit.
1: Voilà, et puis le feeling, et puis c'est une filiation. Mon père fait des liqueurs depuis longtemps.
2: Enfin, la famille.
1: Voilà, la famille. Et aussi à ma mère, parce que ma mère m'a apporté aussi le côté des recettes, de la cuisine. Et je m'aperçois aujourd'hui, en créant de plus en plus de recettes, que finalement, il y a aussi, je vais dire, une aide qui m'a été donnée par ma mère de créer des recettes, parce que elle, c'est plutôt le côté cuisine. Mmh. Mais je pense que dans la création des liqueurs, il n'y a pas que le côté liquoriste, il y a aussi le côté cuisine, cuisinier. Pour moi, c'est le même univers.
2: Mais il y a un mariage des saveurs.
1: Et voilà. Comment,
2: des
1: comment,
2: parfums, des...
1: les parfums, comment on assaisonne, en quelque sorte, on assaisonne nos liqueurs, les proportions.
0: Si pour sa gentiane, Sébastien a élaboré la recette, pour le contenant, il a fait en sorte le plus possible de faire renaître Génestine telle qu'elle était par le passé.
1: On a refait les bouteilles du 19e siècle, comme vous voyez là, hein. Le même logo, la même marque, Génestine en bas, la double étiquette, la même forme de bouteille, quasiment le même goulot. On a repris le logo fait par Bartholdi. Et d'ailleurs, François Génestine mettait déjà en 1886 le Vercingétorix de Bartholdi sur ses bouteilles, alors que la statue connu de tous les Clermontois, Place de Jaude, Vercingétorix, date de 1903. Donc en fait, 17 ans avant la statue Place de Jaude, Génestine avait réussi à avoir l'autorisation signée de la main d'Auguste Bartholdi de pouvoir utiliser son Vercingétorix pour orner ses bouteilles.

0: Comment a germé l'idée de reprendre la distillerie et de relancer la marque avec la liqueur de gentiane? Suite de l'histoire.
1: C'est jamais qu'un élément, c'est toujours plusieurs les éléments. Premièrement, je suis grossiste en vin et spiritueux. Je souffrais de ne pas avoir une gamme de spiritueux qui maille. C'est-à-dire des produits de qualité, jolis, avec une belle histoire, à des prix cohérents. Parce que souvent, malheureusement, on a des produits artisanaux ou de petits producteurs, mais les prix sont tellement délirants que nous, en tant que grossistes, on ne peut pas développer une marque. Ou alors, il faut vraiment faire des produits très spécifiques et très très haut de gamme en qualité. Donc voilà. Et je n'arrivais pas à trouver ça. Ensuite, il y a eu la cave ici qui se prêtait bien à l'élevage de vin ou de liqueurs. Donc je me suis dit, pourquoi pas élever des liqueurs ici. Et le troisième aspect, où je me retrouve pendant 3 mois avec beaucoup plus de temps pour créer quelque chose. Et donc je me dis, bah, tiens, c'est le moment pour monter ta distillerie. Comme ça, tu auras tes propres produits, tu pourras élever dans ta cave. Et en plus, actuellement, tu as le temps. Voilà. Et ensuite, je me suis dit, et si on réveillait une ancienne marque? Et en tapant tout simplement sur Internet, ancienne marque de spiritueux d'Auvergne, je tombe sur Genestine. Et je me dis, oula, le nom est joli, il y a une belle histoire. On va refaire partir cette marque, retrouver les descendants, je voulais leur adoubement moral pour pouvoir continuer l'aventure, bon, même si légalement je pouvais redéposer la marque Genestine. Et donc aujourd'hui, on a relancé cette marque et on ne la limite pas, et comme le faisait François Genestine à l'époque, à une marque régionale. On destine Genestine au marché national, voire international. On commence un peu à vendre à l'étranger aussi. Mm-hmm. C'est super intéressant.
2: Et la famille Genestine, elle a suivi. Ça leur a fait plaisir de voir quelqu'un reprenait, relancer un peu l'aventure de la famille.
1: Ben, si vous voulez, après, moi j'ai retrouvé l'un des descendants qui a aujourd'hui 100 ans et qui habite toujours à l'étage de l'ancienne distillerie. Donc c'était amusant, en plein centre de Clermont. Et si vous voulez, les enfants après ont pris des trajectoires complètement différentes. Mais de voir que je refaisais vivre la distillerie Genestine, ben, c'était qu'une bonne nouvelle pour eux.
2: L'histoire reprend, quoi.
1: Voilà. C'est... Et puis, bon, maintenant, je m'estime être un proche de François Genestine parce qu'on a une filiation professionnelle, puisque j'ai repris les rênes de sa société, tout simplement. Je suis son successeur en termes d'entreprise. Vous allez vouloir la goûter quand même.
2: Ah, je veux bien, oui.
1: Bon, très bien. Je vais vous chercher un verre,
2: ouais,
1: et je vais vous la faire goûter.
3: C'est vraiment une cave magnifique. Hein. Vous avez un endroit splendide.
1: Puis surtout, on est à côté de la cathédrale, on est en plein centre-ville. Allez, je vous fais goûter cette grande gentiane qui peut se boire sur glace. Là, je vais vous la faire goûter à température.

0: Pascal, santé, vous avez toute la noblesse de la plante gentiane dans le verre. C'est très fin, c'est très délicat. C'est
1: Très très frais, hein.
0: frais. Oh. Quand je vais chercher ma gentiane, donc c'est souvent quand même au beau jour, hein, il fait encore très chaud. J'y vais avec la camionnette, on prend entre 500 et 1 tonne de gentiane, ça dépend. La voiture embaume. J'ai toutes ces odeurs de gentiane dans la voiture exceptionnelles. Ça sent ça. Voilà, vous sentez juste l'amertume qui vous chatouille la langue, mais.
1: Elle n'est pas tellement amère, hein.
0: Non.
1: Elle est très parfumée.
0: Oui. Un tout petit peu de gourmandise de sucre pour pas la rendre trop austère.
1: Ouais, elle est bien sucrée. Enfin, bien juste.
0: Juste ce qu'il
1: juste
0: faut.
1: Ce qu'il faut, hein. Voilà, c'est dans ce sens-là, hein. La gentiane, pour vous, qu'est-ce que ça représente? Parce que vous êtes pas du coin.
0: Alors, moi je suis originaire de Camargue. Donc,
1: voilà, donc là.
0: Ce n'est pas dans mes gènes, la gentiane. Le vague souvenir d'une gentiane, c'est une suze. Et ensuite, quand même, j'ai découvert d'autres marques. Et après, ce n'était pas dans mon ADN. Voilà, ce n'est pas des produits. Nous, on n'est pas nés avec de la gentiane, quoi. Hein. Dans ma famille, on buvait. Si, la mémé buvait un peu de mémé, boîte à suze. Voilà, bon. Comme ce n'était pas dans mon naturel, ça m'a demandé encore plus de travail pour arriver au résultat.
1: Et l'amertume, vous qui n'étiez pas du pays, au début, ça ne vous a pas un peu titillé? Parce que souvent, l'amertume, en plus dans le métier que vous faites, quand vous étiez sommelier ou dans la vinification, ce n'est pas forcément quelque chose qu'on recherche, ça peut même être un défaut. Ça, c'est pas, ça, elle ne vous a pas gêné, il n'a pas fallu que vous la domptiez, que vous arriviez à vous y faire
0: Si on prend le parallèle avec le vin, on va parler de tanins, par exemple. Hein. On peut faire une similitude avec les tanins. Il y a des bons tanins, il y a des mauvais tanins. Il y a une amertume asséchante, végétale, et puis il y a une amertume qui permet une certaine ossature et structure au vin. Donc après, tout est question de qualité. Il y a de l'acidité mauvaise et de l'acidité qui apporte. Il y a du sucre qui apporte et il y a du sucre qui pommade, qui écœure, qui. Vous voyez. Mm-hmm. Et il y a des bois et des fûts qui patinent trop, qui donnent des vins trop sans peps. Voilà, c'est toute une question de qualité. Donc, l'amertume ne se résume pas non plus à la gentiane. Et je prends exemple de peuples comme les Espagnols ou les Italiens, sont des pays où on adore la saveur amère. C'est pas le cas en France. En France, le problème, c'est qu'on n'est pas, tout français confondu, on a du mal avec l'amertume.
1: Ah oui, oui.
0: Les Italiens, les Espagnols sont fana d'amer. Et d'ailleurs, les bitters, viennent en général d'Espagne et d'Italie. Moi, personnellement, ça ne me dérange pas. C'était le côté amer, c'était pas une saveur qui me dérange. Ça se boit pas pur, avec un adjuvant l'équilibre un peu.
1: Vous êtes adhérent à Gentiana Lutea,
0: oui.
1: Qui est l'association de gestion de la gentiane, en fait, qui gère toute la filière. Oui. C'était pour vous évident d'adhérer à cette association?
0: Ben oui, il faut trouver des solutions pour qu'on puisse avoir une gentiane durable en France et que les gens ne fassent pas n'importe quoi et que ça soit un minimum régulé. Donc, je pense qu'il faut parfois un tout petit peu légiférer sur la gentiane naturelle, notamment en Auvergne, mais aussi de partout en France. Donc le fait d'adhérer, c'est aussi apporter une voix supplémentaire à ce combat. Et donc après, il faut obligatoirement, si dans 10 ans on veut encore faire de la gentiane, il faut la réguler.
2: Un grand merci à Sébastien Jolivet pour son accueil et le temps accordé pour conter son histoire. Et si vous passez à Clermont-Ferrand, allez visiter la cave et en plus, vous dégusterez une très bonne gentiane.
0: C'est la gentiane, c'est le terroir, c'est les racines.
2: Nous quittons Clermont-Ferrand pour retourner sans plus tarder à Picherande.
3: Bonjour, Frédéric Echaville, je suis le maire de Picherande. Picherande qui organise sa 15e fête de l'Agenciane. C'est pas un hasard, notre commune est installée sur une altitude entre 900 et 1500 mètres, avec beaucoup de terres justement où l'Agenciane pousse en quantité. La commune elle-même a presque 500 hectares en propriété et effectivement on laisse les arracheurs à venir. Venir la récolter. De tout temps, il y a eu l'arrachage sur notre commune et chaque paysan à l'époque en arrachait un petit peu pour qu'on faire un peu une liqueur ou un petit apéritif personnel.
4: Et puis il y a un de vos prédécesseurs qui, il y a une année, a eu l'idée, avec d'autres sûrement, de faire une fête. Quoi.
3: Oui, voilà, c'est Paul Gardette, quand elle était maire, qui avait à un moment eu l'opportunité de reprendre cette date de la fête de l'Agenciane. C'est également elle qui, par l'adhésion à l'association européenne, a fait déclarer Picherande premier village européen de l'Agenciane. Donc aujourd'hui, effectivement, on est très impliqué dans l'association de l'UTA. Et voilà, maintenant c'est une tradition, c'est devenu. On s'est attribué ce privilège de mettre cette jolie plante et ses racines en avant et on en est très content.
4: Ouais, c'est, sincèrement, c'est une belle fête. Moi, je trouve que ça reste très, très convivial, très humain, très simple. Vous ne prenez pas la tête. Enfin, il y a toute une ambiance. On sent qu'il y a une âme. Quoi. Tout comme on sent qu'il y a une âme dans le village, en plus.
3: Oui, voilà. Après, le village a la particularité. Hein. Comme je dis très souvent, on est un village de 340 habitants. Il faut quand même trouver sa place entre Toulpol, Besse, Super Besse, Murol et de l'autre côté, le Mandeur, la Bourboule. Mais on a quand même 2200 lits en location de vacances, ce qui fait qu'on a toujours eu une culture touristique, une culture d'accueil depuis très longtemps. Dans les années 60, Picherande, c'était la capitale auvergnate du ski de fond. Et c'est pour ça qu'aujourd'hui, malgré qu'on ait 340 habitants, ça reste quand même une commune dynamique, active. Quoi, c'est grâce à cet équilibre entre des gens qui y vivent, qui font vivre l'agriculture, entre les gens qui également font vivre le tourisme sur notre territoire. C'est cet équilibre qu'il faut toujours arriver à conserver, avec un esprit de convivialité, de simplicité.
4: Voilà. Et par rapport aux terres, donc, ça fonctionne comment, cet arrachage d'Agenciane?
3: L'arrachage d'Agenciane, en fait, il faut avoir l'autorisation. La racine étant dans la terre, ce qui appartient à la terre appartient au propriétaire et pas au locataire. Donc en fait, mais il y a une convention tripartite entre l'arracheur, le propriétaire et le locataire des terres. Voilà, vous voulez venir boire un petit coup avec nous là-haut au vin d'honneur?
4: Allez, oui, vite fait.
3: Merci.
2: Nous nous séparons le temps d'aller au vin d'honneur et nous nous retrouverons au cœur de la fête dès notre prochain rendez-vous. Au revoir et à très bientôt.
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0: Bonjour Robert Périllou.
1: Bonjour Florence Décibelle.
0: Oui, Robert Périllou, président et directeur artistique de Souillac Jazz.
1: Oui, tout à fait.
0: Et ouais, avec un événement particulier là quand même cette année. Que se passe-t-il?
1: Eh bien, nous avons 50 ans. Voilà, ça
0: mais
1: paraît
0: vous
1: pas
0: les
1: comme
0: pas,
1: ça,
0: ouais.
1: N'est-ce pas? Oui, tout à fait. 50 ans, on est un des plus anciens festivals donc en exercice. On doit être 5-6 comme ça à avoir ce millésime, voire plus, puisque Antibes Jean Lépin, je crois, est à 67 ans.
0: Ah oui.
1: Voilà, donc. Mais le gros des festivals, c'était à la moitié des années 70, où ça a commencé donc à monter en puissance. Et puis ensuite, peut-être l'arrivée de Jack Lang au début des années 80 a fait que ça a germé.
0: Ok. Comment on résiste autant qu'on arrive à devenir un festival qui tient autant sur la longueur et qui est toujours aussi dynamique et peps et pétillant? Comment on fait?
1: Il y a la passion des bénévoles, bien sûr. Il y a le fait que le public répond, que nos partenaires privés comme publics nous soutiennent. Voilà. Et puis aussi, y a quand même le phénomène gestion. Dire aussi que nous sommes uniquement des bénévoles. Alors, je ne dis pas que c'est plus compliqué quand il y a des salariés, mais c'est une contrainte, si ça en était une, que nous n'avons pas et qui, peut-être, des fois, il y a des difficultés parce que, les bénévoles, l'engagement,
0: il est plus fluctuant aussi.
1: Plus fluctuant,
0: ouais, il faut gérer, ouais.
1: Mais voilà, et puis peut-être que la dimension de la ville fait que nous sommes ni une grande ville, ni vraiment la campagne profonde. Donc voilà, c'est toute une somme d'éléments qui nous amènent aujourd'hui au cinquantenaire.
0: Il y a aussi peut-être la dimension artistique pure, à savoir les choix artistiques qui sont menés. Comment on pourrait décrire ce festival, le caractériser par rapport à d'autres?
1: Déjà, nous on cherche à ce que tout le monde puisse se retrouver à Souillac, ce qui veut dire que en combinant ce qu'on appelle le festival off et le in, on arrive à diffuser un maximum de styles de jazz. Ça veut dire qu'on peut écouter du New Orleans ou du jazz manouche dans les rues et écouter un jazz actuel sur la grande scène, c'est déjà une chose. Et puis effectivement, notre ancienneté nous permet de pouvoir suivre toute l'actualité, et les programmations sont effectivement très souvent, d'ailleurs, nous programmons des gens qui l'année d'après vont être distingués par un prix. Il y a quand même cet élément-là. On a la chance d'être dans une zone touristique également. Donc c'est vrai qu'aujourd'hui, entre des spectateurs du Lot, de la Corrèze et de la Dordogne, on va dire, qui sont à proximité, on a quand même 40% de gens qui viennent de l'extérieur de ces trois départements, voire même de l'étranger également. C'est une alchimie qui nous amène à nos 50 ans.
0: Les dates, on n'en a pas parlé. Vous avez quelle date à nous proposer pour ce 50e festival de Souillac en jazz?
1: Beaucoup de dates. C'est du 17 juillet au 25 juillet, avec des différents événements, puisque les trois concerts phares sont les 23, 24, 25 à Souillac, donc c'est-à-dire en fin de festival. Et puis qu'il y a plein de manifestations diverses et variées. Ça veut dire que ça peut passer par table ronde, par exposition, on en parlera, des éléments particuliers comme sorties de timbres, de livres, choses comme ça.
0: Oui.
1: Donc tout ça échelonné. Et puis on a une partie de Souillac en jazz qui se déroule hors les murs. Ça veut dire que nous allons sur Calais, sur Pinsac, sur la Cave, donc sur Vérac aussi, qui est alors là plutôt situé dans les premiers jours du festival.
0: Alors déjà pour nous accompagner dans cette découverte de cette superbe programmation, il faut quand même le dire, écoutons Émile Parisien avec son projet Floating, porté par Émile Parisien, mais également d'autres très très grands artistes du jazz dont on parlera juste après ce titre, Badra.

0: Venez découvrir Floating, le projet porté par Émile Parisien, qui sera le jeudi 23 juillet au Festival de Jazz de Souillac à 21h15. Et tout de suite, nous écoutons Robert Perriot qui nous explique en quoi consiste ce projet Floating et qui on vient d'entendre.
1: Disons que Émile a souhaité réunir des artistes, soit avec qui il avait déjà joué, c'est le cas de Yaron Herman au piano, pianiste venant d'Israël, et puis il y a également avec eux Linda Mayhan Ho, qui est une contrebassiste qui vit aux États-Unis mais originaire de Malaisie, et un joueur de tabla indien qui est Prabhu Edouard. Certains sont déjà passés par Souillac, Yaron Herman avec son trio, Prabhu Edouard également il y a longtemps avec le trio d'Nguyen Le. Donc voilà, nouvelle musique. Et puis c'est un all-star puisque c'est quatre individualités qui sont regroupées. Linda Mayhan Ho est une des plus grandes contrebassistes à l'heure actuelle et qui a déjà des nombreuses distinctions, dont Grammy Award, qui est quand même une des plus grandes distinctions qui existe.
0: Il n'y a pas d'album en fait, c'est vraiment un projet qui va se découvrir sur scène pour la première fois lors de ce festival de Souillac en Jazz.
1: Alors c'est la première tournée d'été, c'est une tournée très courte d'ailleurs puisque Linda Mayhan Ho vient en France juste une semaine et que ça tombait pendant nos dates. Ils ont déjà fait quelques concerts là au printemps comme ça, il y en aura d'autres sûrement après, peut-être enregistreront-ils entre temps. Tout ça dépend à la fois de leur calendrier, de leur envie aussi. Voilà, donc pour le moment, non, il n'y a pas de disque. Le dernier disque d'Émile, c'est, je crois, le disque avec son quartet. Voilà, il y a des choses de prévues, parce que je crois que son duo avec Vincent Perani, il est question, je crois, d'un nouvel album, mais ce n'est pas le cas pour le moment pour Floating.
0: Ouais, ça fait vraiment partie de la magie aussi de ce festival. On va pouvoir vraiment avoir la chance de découvrir ou de redécouvrir des artistes qui mélangent leurs arts et leur vision de la musique et du jazz pour un instant qu'il ne faudra pas rater. Donc on rappelle les dates de ce festival. C'est du 17 au 25 juillet. Il y a vraiment trois temps forts avec des projets qui sont tout à fait originaux et à ne pas manquer. Le jeudi 23 juillet avec Floating porté par Émile Parisien. Le vendredi 24 juillet, Yusena et Bohan Z avec le projet L. Et le samedi 25 juillet, Antonio Lisana et Eric Truffaz pour New Sketches of Spain. Alors pour le 24 juillet, est-ce que Robert Perriot, tu peux nous expliquer en quoi consiste ce projet L, donc porté par Bohan Z et Yoon Sun Na?
1: Disons, quand j'ai bâti le programme de cette année, on a souhaité avec les amis réinviter des musiciens qui avaient séduit le public, puisque en fait, que ce soit Yoon Sun Na, Émile Parisien ou Eric Truffaz font partie des trois plus grosses audiences qu'on ait pu avoir, et notamment Yoon Sun Na. Ça a été un souhait. Voilà.
0: Yoon Sun Na, c'est donc une figure incontournable du jazz vocal, hein, c'est cela?
1: Oui, c'est une musicienne de Corée du Sud avec une voix vraiment exceptionnelle. On l'a invitée nous en 2014 avec son ensemble à l'époque, et donc c'est une voix. Chaque sortie de disque, il y a une attente vraiment pour voir qu'est-ce qu'elle va nous proposer. Là, c'est un projet en duo voix et piano. Et puis, j'ai souhaité que ce soit Bohan Z qui vienne l'accompagner, qui est un pianiste franco-serbe que l'on a eu déjà souvent à Souillac. Je crois qu'on l'a eu 4 ou 5 fois déjà. Et son dernier passage à Souillac, c'était un duo avec Michel Portal. La dernière fois où on a pu applaudir à Souillac Michel Portal, c'était il y a 4 ans, je crois. 4 ans ou 5 ans, ça m'échappe un petit peu. Donc là aussi, comme je l'ai dit tout à l'heure pour Émile Parisien, c'est un all-star parce que ces deux musiciens sont vraiment des stars à eux-mêmes. Et puis, c'est un projet avec ce projet donc, qui s'appelle Elle, L-E-2-L-E-S au pluriel. Nous amène Yoon Sun-na dans plutôt un univers, on va dire, peut-être plus de ballades. C'est vraiment, quelque chose d'assez exceptionnel parce qu'elle a une voix à nul autre pareil.
0: Boran Z également, donc accompagnateur, effectivement dans un esprit de ballade d'une chanteuse exceptionnelle qui est très influencée par Nina Simone, Björk, Piaf, qui a trouvé aussi sa personnalité parmi toutes ces grandes voix féminines.
1: Voilà. Ouais. Et que c'est pas forcément des voix du jazz, parce que bon, Nina Simone, ça va au-delà du jazz, Björk et Piaf non plus, mais c'est une interprétation jazz et un esprit jazz au-delà même de la seule musique de Boyan Z.
0: On écoute tout de suite un extrait de ce projet, Elle.

0: Vous êtes sur Décibel FM 105.9, 106.9 et nous sommes au cœur de la nouvelle programmation du festival de Souillac en jazz qui pour ses 50 ans a réuni des têtes d'affiche absolument exceptionnelles. Donc c'est un festival qui a lieu du 17 au 25 juillet avec le 23 juillet Émile Parisien et son projet Floating, le 24 juillet Yun Sunna et Bohen Z avec le projet L et le 25 juillet Antonio Lizana et Eric Truffaz pour New Sketches of Spain. Et justement, Robert Périou, comment on pourrait décrire cette musique donc, et ce duo Antonio Lizana et Eric Truffaz?
1: Il y a un point de départ, c'est d'abord le concerto de Aaron West, de Joaquim Rodrigo. Donc là, on va dans le domaine de la musique classique, on va dire comme ça. Il y a 70 ans, enfin dans ces eaux-là, Miles Davis et Gil Evans se sont emparés de ce concerto de Aaron West. Et Miles Davis et son compatriote Gil Evans, chef d'orchestre, ont créé Sketches of Spain, qui a été, on va dire, un des plus grands albums de Miles Davis. Je crois que j'ai peut-être un peu trop vieilli, mais c'est en 1960. Et là, cette année, 2026, on célèbre le centenaire de Miles Davis. Miles Davis aurait eu 100 ans courant mai, là, donc il y a quelques jours ou semaines. Pour son centenaire, Eric Truffaz et Antonio Lizana ont souhaité reprendre les Sketches of Spain. Le projet s'appelle New Sketches of Spain. Donc là, on a un octet sur scène, c'est-à-dire Eric Truffaz à la trompette, Antonio Lizana au saxophone alto et chanteur de flamenco. Quand on parle de Spain, d'Espagne, on pense aussi à flamenco. Il y a une danseuse de flamenco également, Sara Sanchez, et puis bon nombre de musiciens, clarinette, guitare, batterie, percussion, basse, au-delà de la seule trompette et saxophone alto d'Antonio Lizana. Antonio Lizana est déjà passé dans la région, puisque j'avais eu le plaisir, avec scénographe, de le programmer à s'insérer il y a 2-3 ans. Il revient, mais là dans une autre formule. Donc on est là avec à la fois la musique classique de Rodrigo, le flamenco également, et puis le jazz et la trompette, on va dire, de Miles. La trompette d'Eric Truffaz, bien sûr, où il sait jouer avec les sourdines de l'instrument.

0: Vous êtes sur Decibel FM en plein cœur de Souillac en jazz. Nous venons d'écouter Antonio Lizzana et Eric Truffaz qui sont donc programmés le samedi 25 juillet à Souillac à 21h15. Et avec nous Robert Périou pour décrypter cette superbe programmation qui est faite de musique, mais pas que.
1: Non, pas que, effectivement, nous avons la chance, l'honneur, enfin je sais pas, ouais. Que la Poste, parmi 500 demandes, a sélectionné notre événement, c'est-à-dire

0: ça soit l'image de Souillac qui circule en France ou à l'étranger, parce que bon, on peut envoyer des lettres à tous nos amis étrangers avec ce timbre-là. Donc il faut que toute la population lotoise s'empare de ce timbre et fasse circuler l'abbatiale de Souillac, qui est le fond du timbre. Et pour nos 50 ans, il y aura la sortie officielle du timbre, elle est à Paris et à Souillac le samedi 17 juillet à 9h à la salle du Bellay, et il y aura en vente, au-delà des timbres que l'on peut acheter dans tout bureau de poste, il y aura des souvenirs philatéliques, c'est-à-dire des prêt-à-poster avec timbre et puis oblitération premier jour, des cartes postales, et la Poste même nous a offert la possibilité de réaliser ce qui s'appelle un entier postal avec un timbre imprimé au dos, non pas collé, mais imprimé directement sur la carte postale. Voilà, et donc c'est une fierté.
1: C'est très joli comme, effectivement, comme idée de faire parcourir l'image de Souillac à travers le monde par voilà, courrier postaux. C'est vraiment chouette.
0: Le festival de jazz, eh bien oui, on joue dans notre cour, etc. Mais c'est vrai que ça permet de faire connaître aussi Souillac et la région. Et puis, un autre événement, c'est la sortie d'un livre retraçant les 50 ans du festival aux éditions du Ruisseau. La couverture du livre nous a été offerte par le peintre Daniel Humer, peintre et batteur de jazz, Daniel Humer, qui nous a offert la couverture du livre, avec d'autres signatures, bien entendu, à l'intérieur. J'ai omis de dire que le timbre a été dessiné par Doz, qui est un artiste, et qui viendra, d'ailleurs, dédicacer tous les souvenirs philatéliques, le 17 juillet à Souillac. Là aussi, c'est un honneur, parce que les dessinateurs de timbres ne sont pas toujours présents dans les événements, et donc c'est un grand plaisir pour nous de l'accueillir. Daniel Humer devrait être là aussi pour la sortie du livre le vendredi 17, donc pour nous c'est une grande journée. Et puis en troisième événement, c'est une sculpture que la mairie offre à la ville, offre au festival, à notre association, une sculpture représentant le jazz, avec trois musiciens, comme on dit, grandeur humaine, un saxophoniste, un contrebassiste et un trompettiste, sculpture qui sera en place sur la place Simcoe-Pence, devant l'office de tourisme à Souillac. Pour ceux qui connaissent, il y a un feu, j'ai dit toujours feu rouge, mais des fois il est vert, hein, heureusement. voilà, un feu de signalisation. Et donc, cette sculpture sera à ce niveau-là. Donc là aussi, nous remercions la municipalité qui est notre premier partenaire depuis 50 ans, puisque en 1976, la municipalité de Souillac avait voté la première subvention au festival. Elle était en francs, bien sûr, 7000 francs à l'époque.
1: Oui. Des très belles années, en tout cas parcourues, que vous pourrez redécouvrir à travers donc cet ouvrage qui retrace les 50 ans du festival. On a vraiment hâte de pouvoir feuilleter ce puits sans fin et sans fond de connaissances musicales. Mais le festival Souillac en Jazz, c'est aussi des concerts qui sont à l'extérieur, dans la ville, justement, et qui sont gratuits. Alors, on va peut-être tous les citer, mais enfin, tout au long en fait, du festival, il va y avoir des rencontres et des rendez-vous qui sont proposés aux visiteurs de la ville, comme par exemple Mamselle B and the Boys.
0: Voilà, ça sera un concert gratuit à Pinsac le lundi 20 juillet.
1: Ah, ça, c'est pas Souillac, du coup.
0: C'est la banlieue.
1: Ah, c'est la banlieue.
0: tout à fait. Il y a des musiciens qui joueront en ville, comme les Bavagons, qui est une fanfare de rue. Il y a la compagnie 3x2+1 également qui sera présent. Il y a un autre groupe qui s'appelle Chescos Réunion également. On a la classe de jazz de l'école de musique, des écoles de musique principalement de Coval d'Or et Acier également, donc qui joueront des thèmes de Horace Silver. Et puis c'est une nouveauté cette année, il y a un tremplin jazz amateur les lundis, mardis et mercredis, donc 20, 21 et 22 juillet, avec des orchestres de la région, de musiciens amateurs qui viendront s'exprimer et l'orchestre qui sortira entre guillemets lauréat

0: de ce tremplin, puisqu'il y aura un jury, s'exprimera dans le samedi après-midi également en ville.
1: Vous connaissez Louise Jalut depuis qu'elle a été nommée aux Victoires du Jazz en 2021 ou bien avant ? Puisqu'elle est programmée, elle, le dimanche 19 juillet à l'église de Calais à 17h.
0: Bien avant, et d'ailleurs j'en profite pour dire qu'elle a joué aussi avec nous à Scénographe au Théâtre de l'Usine à Saint-Céré il y a peut-être 4 ans ou 5 ans. Oui, c'est une grande musicienne, puisque l'ayant programmée à Saint-Céré, et j'ai souhaité qu'elle puisse s'exprimer dans le cadre du festival de Souillac. Donc depuis 6 ans, je crois, ou 7 ans, je ne sais plus, nous faisons des solos féminins dans l'église de Calès, et donc on a eu les plus grandes musiciennes donc, sur leurs instruments, que ce soit la harpe, la contrebasse, le violoncelle, la flûte, voilà, et là c'est du bandoneon, et donc c'est une musicienne remarquable à découvrir.

0: C'était Louise Jalut, donc, qui est programmée au festival Souillac en Jazz le dimanche 19 juillet à l'église de Calais à 17h. Mais également une autre programmation, en plus de la programmation, on va dire, des grandes stars officielles de ce festival, c'est celle de Straight Horns le mardi 21 juillet aux Grottes de la Cave à 20h30. Ça aussi, c'est un événement incontournable.
1: Oui, c'est vrai que ça fait plus de 20 ans maintenant, je ne sais plus combien, mais que les Grottes de la Cave nous ont invités à venir. Et alors bon, c'est pas simple parce qu'on ne peut pas jouer tous les instruments dans les grottes eu égard au taux d'humidité qui est à, je ne sais plus, 97%, donc c'est pas évident. Et donc là, deux jeunes musiciens, un Henri Pérousse que nous avions programmé il y a 2 ou 3 ans dans le cadre du festival, et qui nous a proposé ce duo. Et donc voilà. Donc
0: c'est, avec Olivier Thémine. Hein.
1: C'est ça, ouais, voilà. Donc ouais. Un duo saxophone-soprano-clarinette. Et donc les Grottes de la Cave, c'est vrai que c'est un lieu magique, avec une acoustique vraiment magnifique.
0: Oui, pas tout à fait facile d'accès, on va dire. C'est, c'est un peu aventureux, mais ça fait partie du spectacle.
1: Hein. Oui, c'est d'ailleurs, on convie les gens à partir de 8h30. Alors que le concert, comme tous les autres concerts, est à 21h15, parce que nous rentrons dans les grottes par un petit train et qui ne peut contenir que 50 personnes. Donc il y a 4 voyages de train. Donc il faut amener les gens une première fois, revenir en chercher d'autres, les
0: ramener,
1: revenir.
0: Il y a une vraie
1: logistique. Ça met tout de suite dans l'ambiance.
0: Et ouais, avec réservation donc souhaitable.
1: Oui, voire même
0: obligatoire.
1: Obligatoire.
0: Le mercredi 22 juillet, alors que se passe-t-il place Pierre Betz à Souillac à 21h15?
1: Alors là, c'est aussi un événement. C'est un concert gratuit. Mm-hmm. On l'a souhaité comme ça parce qu'il y a toute une histoire derrière. Il s'agit du Swing Machine Big Band de Cahors, qui invite la chanteuse franco-américaine Gilda Solve, donc une des grandes chanteuses actuellement au niveau du jazz. Donc là aussi, on est très content que le Big Band nous l'ait proposé. Et pourquoi cet événement? Parce que le Swing Machine Big Band a fait le premier concert le 8 juillet 1976 du festival. Donc, a fait le premier concert du premier festival il y a 50 ans. Le grand orchestre existe toujours. Parmi eux, ils sont 4 ou 5 qui étaient là en 76.
0: Incroyable.
1: Le chef d'orchestre, Jean-Pierre Rodrigo, mais également d'autres musiciens. Et ben, pour nous, c'était le clin d'œil. 50 ans, ils ont fait le premier concert. Ben, ils font le premier... Pas le premier concert, mais le premier concert à Souillac, quand même, le mercredi 22. Et voilà, donc c'est un événement. Alors, Jean-Pierre Rodrigo, non seulement c'est le chef du Swing Machine Big Band, mais c'est un des 3 créateurs du festival en 76. Avec Patrick Casal et Jean-Pierre Roïc, ils ont monté l'association qui gère
0: porte
1: le festival.
0: Ce festival.
1: Et Jean-Pierre Rodrigo, puisque, je vais dire un mot de nos expositions, il est comme Daniel Humer, au-delà d'être musicien, il est peintre. Et on expose les peintures de Jean-Pierre Rodrigo. Et on n'expose pas n'importe quelle peinture de Jean-Pierre Rodrigo, on expose les peintures qu'il a peintes en 1976 à Souillac, parce qu'il habitait Souillac. Mmh. Donc ce sont ses premières peintures qui seront exposées à la bibliothèque municipale à partir du 7 ou 8 juillet. Pendant tout le festival jusqu'à début août.
0: Mmh. Il y a aussi des lectures musicales en parallèle du festival.
1: Musicales,
0: un film aussi.
1: Il y a plein de choses.
0: Un film qui s'appelle Soundtrack to a Coup d'État. Qu'est-ce que c'est que ça?
1: Alors, lecture musicale, c'est le soir de la sortie du livre, le 17 juillet, sortie du timbre, sortie du livre. Donc, lecture musicale, ça fait un clin d'œil au livre. Mm-hmm. Et ce sont des textes qu'on nous a offerts, des auteurs de Polar nous ont offerts il y a, 15-18 ans. Hein. Il me semble que c'était en 2002, je crois, dans ces eaux-là. Notamment, il y a Marc Villard, qui est un auteur très connu de Polar. Hélène Pierron va lire quelques passages, parce que nous avions, avec ce que nous avaient offert ces auteurs de Polar, édité un livre qui s'appelle Kind of Black, donc au début des années 2000. Et donc elle sera accompagnée par des musiciens de jazz, Jean-Pierre Kuntz à la contrebasse, Marco Boissard à la guitare et Adi Moalem au violon. C'est un spectacle gratuit sous la halle de Souillac. Et le film, alors le film, c'est un des grands films qui est sorti en fin 2025, qui s'appelle Soundtrack to a Coup d'État. Et là, c'est un documentaire, comment dire, ça concerne la décolonisation africaine, les musiques de jazz, et tout ça se télescope en Afrique, et notamment avec l'assassinat du dirigeant congolais Patrice Lumumba. On y voit là des musiciens ou des chanteurs de jazz. Il y a Abel Lincoln notamment qu'on a eu à Souillac qui est dans le film. C'est aussi très politique, c'est-à-dire à la demande du gouvernement américain, des musiciens sont allés jouer en Afrique, mais le gouvernement avait demandé à Sim Coppens d'aller faire des conférences en Afrique aussi. Donc il y a tout ça dans ce film. Et j'ajoute que le film, exceptionnellement, aura lieu à Vérac, le samedi 18 juillet au cinéma Luxello à 21h, exceptionnellement à Vérac et pas à Souillac comme les autres années.
0: Ok, alors tout ça a l'air absolument génial. Merci beaucoup pour ces précisions et toute cette connaissance et surtout en prévision, beaucoup d'émotions et beaucoup de plaisir. Merci pour nous offrir à chaque fois des moments exceptionnels comme ça, Robert Périoux. Hein, vous êtes quand même là depuis un petit moment hein, sur le festival, directeur artistique, capable de parler de milliers en fait, d'artistes différents qui ont traversé ces années et ce festival. On est toujours très très très très heureux de vous rencontrer, de vous écouter. D'ailleurs, on aura j'espère l'occasion de le faire à travers peut-être la découverte aussi en sonorement de ce fameux livre qui retrace les 50 ans de ce festival. Quelques petits conseils pratiques peut-être par rapport à ce festival.
1: Oui, la billetterie est en ligne sur notre site internet souillacandjazz.fr. Voilà, c'est le plus simple. Elle est disponible aussi, on va dire, pour des auditeurs autour de Saint-Laurent-les-Tours, parce que les centres Leclerc également sont en capacité donc à vendre les places. Les concerts payants, c'est Louise Jalut à Calais, Straight Horns à la Cave et les trois concerts de Souillac, Émile Parisien, Yunsuna, Antonio Lizzana. Il y a des abonnements également possibles, des tarifs réduits pour les titulaires de minima sociaux. Donc voilà. Et alors dépêchez-vous parce que effectivement, comme on a une programmation qui sort un peu de l'ordinaire, notamment sur Souillac, mais aussi les petites jauges de Calais et de la Cave, de réserver le plus rapidement possible.
0: Ouais, tout à fait. On vous dit à bientôt et on termine cette émission peut-être encore un petit peu en musique.
1: Oui, avec le Swing Machine Big Band.
0: Allez. À très très bientôt, Robert Périoux.
1: Merci Florence, merci à Décibel.
0: Avec plaisir.

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2: Bonjour Marc Guillochet, Arzimut, compagnie État d'âme, émerveillement, ensoleillement du territoire culturel.
3: Oh là là, ça tombe bien parce qu'aujourd'hui il fait bon vivre.
2: Excellent. Nous on est très contents de vous recevoir aujourd'hui pour un nouveau micro État à vous. On est parti sur le décryptage des prochaines actualités culturelles de Arzimut.
3: Qui est porté. En plus, on est le 1er juin.
2: Voilà, et qui est porté par des valeurs essentielles qui drainent toute une actualité depuis des années et des années dans le cadre de cette association. Est-ce que tu peux nous en rappeler un peu la genèse et l'historique ?
3: Oui, alors ces valeurs essentielles, c'est des valeurs, depuis la création d'Arzimut, ça fait quand même quelques temps, d'une manière non officielle, je crois que la première fois c'était en 2000, de 99 ou 2000, quand on était sur la communauté de communes Serre et Dordogne. Oui, je vois finalement qu'on n'a pas défailli, alors ça vient peut-être de moi qui était aussi à l'origine de la création d'Arzimut, où on voulait aller au cœur des territoires, donc mettre des valeurs à la fois qui sont, pour nous, qui ne sont pas des valeurs étranges et révolutionnaires, c'était des valeurs. L'autre fois, il y a quelques jours, j'ai fait une intervention avec le Bonheur Local Brut là, du PETR, qui réunit les deux communautés de communes, Cauval d'Or et le Grand Figeac. Et j'aurais parlé que démocratie et culture, c'était la même chose, c'était deux mots synonymes. Et j'ai tenté d'expliquer pourquoi. Non, je ne suis pas le seul à le dire, il y a plein d'acteurs culturels qui le disent. Quelques politiques, quelques hommes ou femmes politiques qui le disent, mais souvent c'est du bout des doigts. Nous, on l'affirme, comme notre structure est quelque part aussi indépendante, on l'affirme haut et fort de cette nécessité d'aller au cœur des territoires, au plus proche des gens, de travailler des notions de coopération, des notions d'hospitalité, des notions de prendre soin, de reconnaissance. Enfin, on va toujours rappeler, marteler ça. Et on le martèle de plus en plus à l'aube de futures élections présidentielles qui risquent encore une fois d'apporter à la France d'autres façons de fonctionner.
2: Et pour fonctionner, pourquoi pas aller découvrir ces valeurs qui sont visibles, palpables dans l'ensemble de la programmation d'Arzimut. On va du coup pouvoir maintenant décrypter en fait tous les rendez-vous que vous allez proposer aux auditeurs sur le territoire. Mais tout d'abord, un petit extrait de musique issue du très beau spectacle Luciole. Alors on l'écoute et on vous retrouve après.
4: La terre serait vraiment vraiment polluée, que on ait vraiment du mal à la rendre normale.
5: Moi ça me fait peur la guerre, j'ai pas envie qu'elle vienne.
6: Et aussi il y a la pollution, et en fait c'est comme en fait on jette des trucs dans la nature et on s'en fiche un petit peu, alors qu'en fait faut pas s'en ficher, parce que s'il y a plus d'arbres, plus de nature, on pourrait pas vivre parce que c'est ça qui nous fait l'oxygène.
7: Il y a d'autres enfants dans le monde qui travaillent au lieu d'aller à l'école.
8: Moi je dis qu'il faut toujours se méfier parce que des fois ça peut nous traumatiser, ou des fois on y croit et du coup on va répandre cette information et du coup ça va faire peur à d'autres gens.
6: Des fois quand j'entends des trucs qui me font peur, je fais des cauchemars.
9: Moi c'est la nuit. J'ai peur du noir, du coup, à chaque fois, je suis obligée d'allumer une lumière pour me réconforter, comme ça fait plusieurs jours que j'arrive pas à dormir.

0: Israël évacue donc la ville de Kiryat Shmona à sa frontière avec le Liban.
1: C'est une étape de plus dans le calvaire de la population gazaoui. Plusieurs centaines de personnes ont été tuées.
2: Vous êtes sur Décibel FM en présence de Marc Guillochet, donc pour l'association Arzimut et État d'âme. Alors Marc, maintenant que nous avons vérifié, compris, rappelé les valeurs de cette très belle association qui dynamise le territoire et qui est à l'écoute des besoins du territoire. Maintenant, place au rendez-vous culturel de cette nouvelle saison d'été.
3: Oui, bien sûr, parce que du coup, à un moment, c'est bien joli d'avoir des idées, et il faut aussi se mettre en situation et en appétit pour à la fois montrer comment distiller aussi ces valeurs, même si on n'a pas complètement tous les moyens de les mettre en route. Mais alors, on a, juste pour repréciser, on a les trois axes au niveau d'Arzimut. On a la programmation dans notre fabrique culturelle de proximité qu'on a inventée il y a à peu près maintenant 2 ans. On a mis 3 axes et on a l'axe de programmation dans lequel il y a l'épicerie culturelle, l'axe des spectacles, des compagnies État d'âme, et la médiation culturelle qui est à la fois les ateliers, etc.
2: Mais parlons peut-être des 3 spectacles majeurs.
3: Trois spectacles majeurs dans le cadre de la compagnie État d'âme. On a cette année la diffusion de ces 3 spectacles, c'est-à-dire... IF, qui a été créé il y a quelques années, hein, qu'on va donner en Corrèze dans le cadre de la Nuit des Forêts, à Châtrier-Ferrières. Et
2: c'est
3: le 13 juin 2026. Mais tout ça, ça va être sur notre site Arzimut, ARTZIMUT.fr.
2: C'est IF, ça parle de quoi IF ?
3: IF, c'est la reconnexion au vivant, sur un point de vue très global. Les IF, c'est les mycorhizes qui se trouvent dans le sol, qui créent une vie complètement, pas indépendante, mais liée à la nôtre, hein, si on n'avait pas aussi toutes ces mycorhizes dans le sol, ces arbres, etc., on serait peut-être sûrement déjà mort. IF, c'est reconnexion au vivant, à ce qui nous entoure.
2: Et donc, voilà. Comment ça se traduit en termes de création chorégraphique ?
3: Eh ben, il y a une bande son. On emmène les gens avec un casque. Là, il y a de la poésie, évidemment. Ça, Arzimut, c'est comme je disais tout à l'heure, démocratie et culture. Arzimut et poésie, il n'y a même plus besoin de le préciser. Voilà. Et donc, 45 minutes, les gens ont un casque sur les oreilles et déambulent avec la compagnie État d'âme, qui est une compagnie à la fois de danse. Danse contemporaine pour fixer, voilà, c'est du spectacle qui a lieu souvent dehors. On peut le donner dans les bois, on est autonome, voilà.
2: Et donc là, c'est dans un contexte petit village, c'est ça ?
3: Voilà, c'est dans le cadre aussi de la nuit des forêts. Là, on est à l'Oasis des Âges. Voilà, il y a tout une association qui rassemble plein d'énergie. Et c'est dans ce cadre-là qu'on y sera là-bas le samedi 13. On a Orchamps, qui est une création qui parle à la fois de l'autre, qu'est-ce que ça fait de recevoir l'autre, de l'accueillir. L'autre, c'est pas que l'autre en tant qu'humain, c'est l'autre, la pensée. C'est l'hospitalité, c'est le travail.
2: La nouveauté,
3: c'est la recherche aussi, comment on se met en état de recevoir d'autres façons, à la fois peut-être de penser, et d'autres façons de se mettre en collectif. Voilà, c'est l'autre. L'autre, c'est une façon beaucoup plus globale. Alors, bien sûr qu'on pointe sur cette notion des migrants, parce que du coup, ça parle. C'est un spectacle qui a été produit, qu'on n'avait pas trop rejoué, qu'on a rejoué l'an passé, qu'on rejoue cette année 2 fois. Et en le refaisant, après 4-5 ans, un peu de calme, et on s'est rendu compte qu'il nous est revenu encore avec une acuité beaucoup plus forte et beaucoup plus présente. Point. Voilà. Donc,
2: à ne pas rater pour peut-être aussi...
3: Je dirais qu'il ne faut rien rater, moi, dans l'ensemble. Et ça, normalement, on le donne le vendredi 10 juillet et le samedi 11 juillet. Dans le cadre de ce festival un peu éclaté, je crois, cette année, de s'insérer dans l'art rue avec
2: le festival
3: Fanny
2: dans l'art rue. Ah voilà. Oui.
3: Donc c'est deux rendez-vous, le 10 juillet et le 11 juillet, avec hors champ. Et puis on a une troisième création qui est en cours, donc vous avez entendu un petit extrait tout à l'heure. C'est une création qui c'est long à monter parce que à la fois on a pris l'audace d'essayer de la pousser d'une manière collective, donc ça prend du temps, des circulations, mais ça fait partie aussi de certaines valeurs. Puis à un moment, bah, il faut un peu se presser, donc on raccourcit des choses, mais en tout cas on est prêt, on sera prêt pour diffuser Luciole. Bon, tout le monde connaît la Luciole, tout le monde peut avoir la métaphore de la Luciole, c'est aussi la petite lumière qui résiste malgré la tempête, et c'est peut-être ça qui nous empêche de tomber. Et en tout cas, on essaie de raconter comment peut-être ne pas tomber, comment garder à la fois
2: espoir.
3: Cette lumière. Et ça, c'est hautement politique, puisque c'est pour ça qu'il y a beaucoup de gens qui sont dans des mal-êtres et des jeunes qui sont dans l'éco-anxiété, avec des suicides, etc. Et comment retrouver cette lumière, même si le monde va pas bien, même si, etc. Comment se dire que, bon, si on est sur Terre, on est capable toujours d'être là pour relever le défi, avancer des initiatives et de garder cette lumière toujours allumée. C'est ça que ça veut dire. Donc c'est à la fois plein d'espoir. On y a mis, comme vous avez entendu, des enfants. Hein. Moi, j'ai fait tout un travail au niveau des écoles pour recueillir à la fois les paroles d'enfants. Donc on en a, et le deuxième extrait qu'on écoutera, c'est sur le petit colibri d'Orabi, etc. Et les enfants qui le racontent, parce que certains le connaissaient, c'est pas des trucs qu'on a écrits, c'est à la fois très spontané, bon c'est monté certes, mais c'est très spontané, vous verrez, c'est très frais,
2: c'est
3: très intéressant.
2: C'est le date.
3: Et ça, c'est avec Tiliad, dans le cadre d'un projet Erasmus. On a été porteur de ce projet avec Tiliad, qui travaille justement sur l'éco-anxiété, voilà, avec les projets Erasmus, on les connaît un petit peu, des projets européens, et donc ils seront là avec toute une équipe de personnes de l'Europe, l'accompagnement pendant une dizaine de jours, je crois.
2: Autour de la danse et de l'éco-anxiété, ouais.
3: Et voilà, et donc on va donner Luciole voilà, le 25 juillet à Cornac, puisque Tiliad a son siège à Cornac. On a prévu de le redonner et puis après de lancer la diffusion début octobre avec dans le cadre de Résurgence. Voilà.
2: D'accord,
3: et
2: très
3: ça,
2: bien.
3: Et ça, c'est prévu. Et on le donnera normalement au couvent de Gramat.
2: Pourquoi ne pas se plonger un tout petit peu justement de nouveau dans cette ambiance luciolesque ?
3: Mais avec plaisir.
4: Dans les passages du vent, je marche entre mes ombres et ma quête de joie. Énigme fragile dans le brouillard de l'aube. Frisson sur ma peau. Souffle velours du dernier soupir et du premier cri. Le souffle nous enlace. Là où je me pose, tu es mon écho. Un chemin s'ouvre dans mon cœur, dans ta main. Depuis les sommets du monde, là où la roche respire le ciel, où l'éternité ondule la montagne. Le vent efface les traces et forme l'instant où tout recommence. Nos espoirs sont des bêtes qui attendent la nuit pour lécher le sang de nos rêves. Grattez la terre, grattez l'écorce, grattez la terre, grattez l'écorce. Et se glisser dans un lit de luciole.
5: C'est l'histoire d'un petit colibri et il y a plein d'animaux. Tout à coup, il y a un feu dans la forêt. Le petit colibri, lui, comme il y a un étang pas loin, bah, il prend de l'eau dans son bec et il va essayer d'éteindre le feu. Il est peut-être petit, mais ça ne l'empêche pas d'avoir beaucoup de courage. C'est pas parce que vous faites pas votre part que moi, que vous me dites c'est pas avec des mini gouttes d'eau que tu vas éteindre le feu. Bah lui se dit je fais ma part.
2: Vous êtes sur Décibel FM 105.9, 106.9 en présence de Marc Guillochet pour l'association Arzimut et État d'âme. Et nous décryptons l'actualité de cette très belle association avec un point particulier aussi sur l'épicerie culturelle. Marc, l'épicerie culturelle, en quoi ça consiste et quels sont les rendez-vous ?
3: Alors, brièvement, l'épicerie culturelle, c'est d'aller chez les gens, en gros, à la manière de l'itinérance, des camions, au début, voilà, enfin bref, c'est un petit peu ça. En allant chez les gens, on a monté ça il y a déjà quelques années et on l'a bien expérimenté, c'est quelque chose qui tourne bien. Et avec souvent un spectacle, parce que quand on invite des gens, si on leur dit vous venez et il y a un spectacle, ça sera toujours mieux que de dire vous venez chez nous et puis on va boire un coup et on va discuter, ça va être très sympa, je vous le jure. Donc le spectacle, il est intéressant parce que on aime l'art, hein. L'art c'est une façon de transgresser, alors on choisit comme on veut et comme des fois on peut. Les artistes qui veulent bien nous accompagner chez l'habitant, on crée des cartons d'invitation que les accueillants distribuent. Enfin, on met en place.
2: Oui, c'est un vrai mini spectacle chez l'habitant.
3: Oui, c'est un mini spectacle puis c'est une vraie action culturelle où justement on titille ces petites valeurs là, l'hospitalité, l'ouverture. On met en place des jeux, des fois des façons de se mettre, parce que le public arrive chez l'habitant, ne se connaît pas forcément.
2: Oui, donc il y a un esprit de partage, de rassemblement, de croisement.
3: Voilà. Donc ça, l'épicerie culturelle, c'est un gros projet, un vrai projet d'amener la culture au cœur même des territoires, c'est chez les gens, donc on ne peut pas être plus proche. Et j'ouvre ma maison. Et ma maison, le temps de cet accueil, devient un espace public, inévitablement. Donc les gens invitent, leurs relations. Et nous, pour ceux qui s'intéressent, vous pouvez participer donc à ces deux spectacles qu'on fait le samedi 4 juillet à Bannes et le dimanche 5 juillet à Biot. À 19h, voilà, avec Bruno. Bruno qui fait L'amour est une courbe, c'est un spectacle de clown, c'est tout public. On amène de quoi manger, voilà, du salé, du sucré, une petite bouteille.
2: Et on passe un super moment ensemble. Bah,
3: en général, faut surtout demander à ceux qui viennent. Et je trouve que, en tout cas, c'est un gros projet qui demande qu'à prendre de l'extension, le développer dans le sens de l'augmenter, de créer. On commence à avoir un vrai réseau, on commence, et on pourrait
2: Multiplier encore ces expériences un petit peu partout et pas que sur le territoire. En fait, c'est une vraie démarche.
3: C'est une vraie démarche.
2: De anti-isolement également dans,
3: oui, parce que
2: dans ces hautes campagnes.
3: Ouais, et puis ça permet de croiser les nouvelles générations. On a vu des fois dans des maisons. Alors on dit, ah tiens, il y a des populations nouvelles qui arrivent. Bien, ça peut être aussi un moyen de rencontrer des gens. Donc on essaie, et je répète, dans cette soirée-là, de créer des liens, de les proposer, de proposer aussi à la fois des jeux ou des façons de se mettre en relation avec l'autre pour que, bon, on en profite au maximum de ce moment. C'est pas un spectacle. Alors on essaye, hein, souvent quand on a des spectacles en salle, évidemment c'est plus compliqué, mais je vois à l'usine, il y a quand même le bar, il y a la possibilité, mais la plupart des gens, les trois quarts partent après le spectacle. On est dans ce système de consommation. Dès qu'on fait le spectacle, une fois que c'est chez l'habitant, on ne peut pas partir, surtout que là, on va t'accueillir, on va boire un coup, on va dégeler un peu la relation.
2: De toute façon, c'est pas l'idée de partir. L'idée, c'est de rencontrer des nouvelles personnes dans un contexte un petit peu privé, semi-privé, assez exceptionnel. C'est pas forcément facile de se rencontrer aussi toujours lorsqu'on est nouvel arrivant ou sur le territoire. Donc là, c'est une très très belle initiative. Oui. Donc on rappelle les dates, c'est le 4 à Bannes et le 5 juillet à Biot. Et toutes les informations concrètes sont sur le site de Arzimut.
3: Et puis le 1er août, on fait ça à Tessieux, donc c'est l'encadre des préalables du festival Éclat d'Aurillac avec une compagnie, Casa Otra. C'est une compagnie, alors on appelait ça déambulation acrobatique, c'est un parcours dans Tessieux. C'est très sympa et ça permet de regarder la ville d'une autre manière. Ça me fait penser un peu à Murmure, ce qu'on a fait à Saint-Céré. Pendant 2-3 ans, où on regarde la ville d'une autre manière. Et ça permet de l'observer, ça permet aussi de comprendre plein d'autres choses. Donc ça interroge aussi l'architecture et inévitablement ceux qui y habitent. Donc ça, c'est le 1er août de cette année, dans le cadre de Champs Libres. Et c'est à 19h, le spectacle, le départ a lieu sur la place du village.
2: Voilà. Est-ce que c'est gratuit ?
3: Alors, le terme gratuit, chère Florence, est un mot que nous n'employons pas, parce que rien n'est gratuit. Donc, tous nos spectacles sont accès libre, c'est-à-dire, même dans les spectacles de la compagnie État d'âme, sont des
2: donc, il y a une participation
3: moments,
2: éventuellement.
3: Des participations. On va élargir cette année à la participation à l'association plutôt que de dire ce que vous voyez là, c'est au chapeau.
2: D'accord, ça serait plus dans un esprit d'adhésion à cette démarche culturelle.
3: D'accord. Plutôt parce qu'on va globaliser et on va essayer. Ça marche, suivant comment c'est présenté, etc.
2: Oui.
3: En tout cas, ça, c'est notre ADN et franchement...
2: Et d'ailleurs, là, vous êtes en train de vous rapprocher aussi de nouveaux complices dans cet esprit, justement, peut-être de soutien mutuel,
3: oui.
2: Avec notamment des très beaux projets en vue avec scénographe.
3: Oui, c'est ça, avec l'usine et donc... quand il y a eu les changements à la fois de direction, de transition, etc., du coup, on s'est rapproché un peu mutuellement pour dire l'usine propose une programmation qui est in situ. Il y avait cette envie aussi d'aller vers l'extérieur et de croiser les deux, c'est-à-dire de croiser notre façon de faire, notre expérience, notre culture d'approche et la partie plus centralisée avec l'usine. Donc on va tranquillement, parce que c'est long, mais alors tu parlais de complices, oui, il y avait l'appellation avec Marlène de dire nous sommes des partenaires complices. Pour l'instant, on a deux projets qui sont à l'étude, peut-être à la rentrée en octobre, avec autour d'une exposition et avec Marin. Autour d'un spectacle qui pourrait se passer chez les gens et relayé aussi avec l'usine. Et moi, je trouve que cette idée, elle est intéressante Et cette idée de complice, elle est pour moi hyper intéressante dans l'idée de fomenter aussi des choses. C'est-à-dire qu'on ne vient pas en disant « mais nous, on a tel truc et c'est ça qu'on veut faire passer ». On a des propositions. C'est ça, à mon avis, qui est intéressant dans ce que je disais tout à l'heure, dans la façon de travailler ensemble. C'est comment on amène à la fois sa compétence au service d'un projet commun, au service d'un projet collectif. Et ce petit objet commun, qui est un bien, on le cocoonne, il a un temps parce qu'il a son financement, etc. Mais il laisse des traces et on est prêt à recommencer. En tout cas, c'est comme un atelier. C'est jouissif, entre guillemets, d'être dans, une fois qu'on a compris cet état d'esprit.
2: C'est comme des nouvelles collaborations.
3: Voilà, donc sur le site arzimut.fr, je répète toujours, il y a un T, A-R-T-Z-I-M-U-T. .fr, et voilà, avec le mail artzimut@orange.fr, vous pouvez converser avec nous. Et puis, un numéro de téléphone qui est le mien, d'une façon générique, voilà.
2: Allez, on y va.
3: De toute façon, je reçois plein d'appels, 06 32 97 89 91, mais vous avez aussi sur le site les différentes personnes qui travaille aussi avec nous de manière intermittente et avec, suivant les axes, on a des bénévoles, évidemment, sans qui tout cela serait pas possible.
2: Bien, bah merci beaucoup pour toutes ces informations, Marc, et puis à très très très très vite, alors dans le cadre d'une de ces superbes dates. On a hâte de voir ou de revoir ou de découvrir tout votre travail et à travers votre travail, ces merveilleuses valeurs qui font votre spécificité et votre identité. Merci, merci Marc.
3: Merci Décibel FM.
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Et nous serons présents, Habib et moi, sur place pour vous relater dans le cadre d'un plateau radio en direct des étapes de cet événement majeur pour la ville et ses habitants. 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Ce sont nos directs sur Décibel FM à retrouver également en ligne dans l'émission C'est du sport.

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0: 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C'est Stéphane au micro et je suis ravi d'être en votre compagnie.
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0: Bonjour, on m'appelle Alexis et suis en compagnie de mon camarade Tully. Sommes en classe de 16 ans à Collège Saint-Ursa de Saint-Céry. Anna vous présente une chronique sur le sport en commençant par le basket. Tully, pourquoi as-tu choisi cet sport?
1: J'ai choisi le basket parce que m'a agradé. N'avais pas fait il y a 13 ans.
0: Connaissez les principales règles du basket?
1: Oh, la scuna ici. Les règles sont d'être sous gaire sur le parquet, donc 5 par équipe. Quelqu'une équipe se fait des passos per ensaja de marquer une panier. Une panier peut rapporter 12 points si le tir est dans la zone et 13 points si le tir est en dehors de la zone.
0: Connaissez des équipes de basket?
1: Oh, connaissez les Lakers dans le championnat NBA des États-Unis qui occupent la 4e place à la classement. Et Lyon Villeurbanne dans le championnat de France Pro A qui occupe la 4e place à B.
0: Dans quel club sogos?
1: Sogi dans le club de Biars d'Iba Dynamic Basket qui compte de nombreux licenciats, qui bénoun de Bertenus, Baira, Maïssa et Sensosi.
0: Le club des bières a ça gagné une coupe?
1: Ça bise pas, Alexis.
0: Quand il y a des équipes dans cet club?
1: Existent 12 équipes à Dynamic Basket.
0: C'est Bolifa des baskets. Quel podi contacta?
1: Baki le numéro d'Emilio 06 4 bing 11 4 bing de Zéué 53.
0: Merci, Plat, Sully, d'avoir répondu à ma question.
1: Un bel plaisir. Adieu.
0: Adieu et à l'coquille ben pour une nouvelle chronique sur le sport.
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4: La journée commence vers Nebourg pour les participants qui font la mico et c'est terminé à Dutzour quand le jury décerne le palme.
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4: Le meilleur moment est le repas de midi.
3: Merci Claude d'avoir répondu à ma question. 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

0: Et nous voilà donc en direct du côté de la salle Baleine de Figeac pour un hommage à notre cher Albert Forestier. Et je suis avec Xavier Vidal. Bonsoir Xavier.
1: Et bonsoir, bonsoir.
0: Comment ça va?
1: On est en plein c'est une soirée festive, on entend les gens qui tapent des mains. Et voilà, c'est quand même de la musique traditionnelle. Donc voilà. Mais on est assez content parce que finalement il n'y a pas besoin de gens qui ont répondu présent. Et puis c'était un bel hommage, il y a eu des prises de parole.
0: Et la salle est pleine là, donc ça faut le préciser, la salle est pleine. Qu'est-ce que ça vous augure, Xavier?
1: Mais je trouve que finalement, tu vois, les cultures populaires, des fois, c'est considéré un peu de manière marginale, quoi. C'est pas médiatisé, c'est pas. Et puis là, quand même, voilà, quoi. Il y a quand même un public diversifié aussi, parce que c'est des jeunes, des personnes plus âgées. Et bon, ça prouve que quand même, bon, qu'à partir du moment où comme ça, si les choses sont bien présentées, ben, ça intéresse les gens.
0: Et puis on peut dire du coup qu'Albert a beaucoup rayonné dans sa vie.
1: Voilà, alors là c'est vrai qu'il y a beaucoup de gens qui, dans la première partie du spectacle, qui ont pris la parole, qui ont évoqué ce qu'ils avaient vécu avec elle. Bon, évidemment, moi je parle d'elle parce que là je suis au micro de Radio Présence et c'est vrai qu'elle était aussi animatrice, bon, conteuse, chanteuse, mais quand même une dame de radio aussi. Donc c'est important que je puisse parler à ce micro d'elle et dans ce cadre en direct en plus.
0: Voilà. Exactement, justement, qu'est-ce que vous ressentez là du coup là, de voir autant de monde?
1: Eh bien, je sens une espèce de ferveur, je sais pas. Et en même temps, je pense que dans la présentation du début, là, il y a sa fille, Anne, qui a mis quand même la manière dont elle s'est adressée aux gens. Ouais. Elle a créé une espèce d'ambiance d'entrée. Puis là, les gens sont très attentifs à ce qui se dit là.
0: Ah oui, et puis il y a peut-être même des gens qui ne connaissent pas trop la culture traditionnelle et qui du coup la découvrent ce soir.
1: Ah oui, parce que par exemple là, il y a pas mal de choses en occitan, les gens ne pratiquent pas l'occitan, oui, s'ils ne l'ont pas appris.
0: Mais Albert, Anne a bien dit qu'elle le comprenait, donc
1: voilà.
0: Attention.
1: Alors il y a des gens qui, peut-être que tout le monde ne le parle pas, mais quand même c'est vrai qu'il y a pas mal de gens qui le comprennent. Et puis bon, c'est la musicalité de la langue aussi. Si on ne comprend pas, on est quand même imprégné, quelque part, on est quand même sensible.
0: Et alors, en tant que musicien, pour vous, mais qui était Albert?
1: Ah, mais moi, c'était quand même, d'abord, c'est sa voix. Un timbre de voix assez exceptionnel, quoi. Et a une vérité aussi dans la langue. Parce que ça, c'est pas évident, parce qu'il faut, à la fois qu'il y ait le chant, c'est une mélodie, c'est un rythme, mais c'est aussi une langue. Et il faut, alors quand on n'est pas locuteur naturel, qu'on n'a pas appris ça quand on était petit, c'est sûr que retrouver une vérité de cette langue, comme si elle doit comme si elle se parle normalement, quoi, avec l'accent, le véritable accent et tout ça, c'est quand même touchant.
0: Et alors Albert était aussi, en tant que personne, c'était quand même vraiment quelqu'un de très charismatique.
1: Voilà. Alors, peut-être charismatique, j'ai expliqué tout à l'heure, par l'assurance qu'elle avait en portant cette culture, et en même temps la simplicité. La simplicité qu'elle avait de ne pas croire quoi, qu'on est plus que notre, c'est se mettre à la portée des gens, s'intéresser aux gens.
0: Et alors Anne nous disait que peut-être dans 10 ans on referait ce genre d'événement, ça serait pas mal.
1: Ah ben oui, alors là.
0: On pourrait du coup faire la fête et danser pour Albert.
1: Ah oui, je pense qu'elle serait très satisfaite de voir qu'on lui rende cet hommage et qu'on fasse une soirée sur elle, avec cette ambiance.
0: Eh bien écoutez, merci beaucoup Xavier.
1: Et merci à vous.
0: Toujours à la salle Baleine, et je suis dans le cadre toujours de cet hommage à notre cher Albert Forestier, je suis avec Marilyn. Bonsoir Marilyn.
2: Bonsoir.
0: Comment allez-vous cette belle soirée?
2: Ah bah c'est super, écoutez, c'est un moment vraiment de partage assez extraordinaire. Ça fait quelque temps qu'on se posait cette question de l'hommage à Albert, et là, ce soir, c'est la réalisation de cette volonté, et on est là réunis. Je crois que ça fait vraiment plaisir à tous les gens qui se retrouvent ce soir.
0: Alors justement, est-ce que vous pourriez vous présenter en quelques mots? Qui êtes-vous?
2: Alors moi, je m'appelle Marilyn et je chante depuis quelques années avec Xavier Vidal et tous les groupes qu'il a formés. Et j'ai eu l'occasion, l'honneur, l'avantage de chanter avec Albert à plusieurs reprises dans des endroits absolument extraordinaires, qui allaient de la fête de village au spectacle de Fennes, par exemple. Et tout ça dans la bonne humeur et la bonne entente entre femmes.
0: Alors, vous qui connaissez bien Albert, est-ce que vous pouvez nous dire comment elle était pour les auditrices et auditeurs qui ne la connaissaient pas.
2: Alors, Alberte, c'était une personne assez réservée, vivant dans sa campagne, assez recluse. On ne la voyait pas beaucoup au quotidien et on ne la rencontrait que sur les moments de spectacle, quand on répétait ou qu'on avait des soirées organisées dans les fêtes ou les spectacles. Donc. Et là, Alberte, très sérieuse, toujours, attendait son tour de chanter et prenait la parole pour nous raconter les histoires de sa mère, les histoires du cantou, tous les petits contes qu'elle connaissait, pour nous faire passer un peu les intermèdes de répétition, pour qu'on soit tous joyeux et puis qu'on partage un moment de convivialité. On s'est retrouvés aussi plusieurs fois chez elle parce qu'elle avait une petite fermette sur les hauts de Figeac et on était allés faire cuire quelques castagnes au coin du feu et on y retrouvait son mari et sa fille, bien sûr. Elle partageait ces moments-là avec sympathie, toujours très dans la convivialité et dans la simplicité, parce qu'Alberte était quelqu'un de très très simple. Elle connaissait un nombre de choses assez impressionnantes sur le pays, sur l'histoire du village, sur, je dis le village alors que Figeac est une ville, mais pour elle c'était un village. Et elle rappelait les histoires de ses parents, elle avait une mémoire assez impressionnante et elle avait à son actif un nombre de contes extraordinaires.
0: Ah, donc on a la salle Baleine qui est quasiment comble, mais qu'est-ce que vous ressentez ?
2: Mais écoutez, c'est un moment assez émouvant parce que les années ont passé et du coup ça fait remonter plein de choses parmi les chanteurs et les chanteuses qui sont là parce que c'est des moments qu'on a partagés depuis longtemps et donc on retrouve un peu de notre jeunesse puisqu'elle commence à s'éloigner maintenant et ça fait plaisir d'avoir ces moments de retrouvailles.
0: Alors qu'est-ce que vous a marqué le plus chez Alberte ?
2: Alors, chez Alberte, c'est sa stature.

0: justement un coup de cœur, de souvenir avec Albert que vous aimeriez nous partager?
1: Ah ben avec Albert, écoutez, je me souviens en particulier de la fête de Prix, qui est pas très loin d'un petit village, pas très loin de Figeac, où on avait été amené à chanter. C'était une fête agricole. Et ce jour-là, Albert était très décidé à chanter le Turlututu. Et c'était le chant que nous n'arrivions pas à prendre sur la même tonalité qu'elle. Et on était toutes très crispées à ses côtés. Et Albert avait assuré ça tranquillement, toute seule, sans s'occuper de ce qui se passait à côté. Et ouf, ça s'était quand même bien passé.
0: Et autrement, pour ce qui concerne la culture occitane, qu'est-ce que vous pensez de cette soirée? Qu'est-ce que ça va apporter?
1: Mais cette soirée, moi je trouve que c'est intéressant parce que justement, ça nous donne une idée de la diversité. Et c'est la diversité qui fait la force de nos petits pays. Et puis la capacité d'échange aussi. Donc c'est un moment qui est un moment de partage. Et ça, c'est intéressant.
0: Alors si Albert nous écoute de là-haut, qu'est-ce que vous aimeriez lui dire?
1: Ben, je voudrais déjà qu'elle nous entende et puis qu'elle vienne nous raconter une autre histoire, hein, parce que quand même, ça nous manque.
0: Exactement. Merci beaucoup à vous pour votre témoignage.
1: Bonne soirée à vous.

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1: C'est toujours à l'écoute de la vostro émission Fourreau Bourreau en compagnie de Stéphane. Le festival Escambis, organisé par l'association Aquiloc, c'est des banettes le 17 et 12 et le dimanche 13 de mai passat à Saint-Céré et à Bano. Le second cop des projectus est consacré à aquel festival. 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

0: On est en plein live du festival Escambis qui est actuellement en cours. On entend un petit peu le vent là dans les bonnettes, mais bon, c'est sympa. Je suis Florence Roy, en présence aussi de Laurence en plateau radio pour le 11e festival Escambis, et un très beau soleil couvre l'ensemble des exposants. Là, ils sont peut-être quoi, une dizaine, des camions, des voitures anciennes, des jeux anciens et des artistes. Allez, venez avec nous. J'ai l'honneur de inviter un certain
1: Cal Camina. Ah. Hein, c'est l'Occitan, c'est ça, hein, Robert, hein, suivre son chemin, il faut marcher, voilà. Hein. Ça fait une dizaine d'années à peu près qu'on est formés. Hein. Il y a plusieurs musiciens qui viennent, qui repartent, puisqu'on est en association en fait. Hein. D'habitude, c'est plutôt un contrebassiste, Nicolas, qui là est au tuba normalement. Là. Moi, Hugo, à l'accordéon au chant, et Robert à la guitare au chant. On a aussi une violoniste qui tout de suite n'est pas là, qui s'appelle Claire. Quelqu'un aux instruments rythmiques, Nathalie, voilà.
0: Alors, vous avez donné la constitution de votre formation.
1: Voilà, c'est ça. Hein.
0: D'accord. Quel est l'objectif, en fait, du fait de venir jouer? Vous jouez quoi, déjà?
1: Alors, on joue de la musique, on va dire, essentiellement traditionnelle, hein, et des danses traditionnelles. C'est-à-dire que ça peut être des bourrées, ça peut être des scottish, des mazurkas, des rondos, toutes ces musiques-là, des polkas, bien sûr, hein, qui sont soit chantées, soit, simplement instrumentales.
0: D'où vous vient tout ce répertoire et comment vous le connaissez?
1: Comment on le connaît?
0: Vous pouvez intervenir, hein, y a d'autres musiciens qui sont autour de vous.
1: On fait du collectage, on va dire, un petit peu. Hein, c'est-à-dire qu'auprès des gens, auprès des enregistrements qui ont déjà été faits, auprès de notre culture musicale qu'on a chacun, évidemment, hein, avec les années.
2: Vous mentionnez que Hugo a fait ses propres compositions aussi.
1: Ah oui.
0: Alors, qu'est-ce qu'il vient de dire, votre collègue là?
1: Collègue, il a dit qu'on faisait aussi des musiques qui sont tout à fait personnelles.
0: Qui versent dans la trad mélangée avec de l'électro?
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0: on est. Non, non,
1: comment,
0: nous, on
1: ça,
0: est des...
1: comment ça, pur et dur,
0: ouais, nous, dire nous, quoi, ça nous, on va dans les bois et on taille nos instruments dans l'arbre directement. Pourquoi elle rigole, la dame? Mais si, si, je vous jure. Si, si, si, on taille l'instrument, la flûte, bien sûr, tout
1: okay,
0: ça.
1: Ok, hein, d'accord.
0: Je sais pas.
1: Vous êtes compositeur. Hein.
0: Alors, moi, oui, aussi, je suis compositeur et je fais donc beaucoup de musique traditionnelle. Voilà.
1: Ok, on va pouvoir peut-être en écouter un extrait.
0: Oh, ben, si vous voulez. Hein.
1: Allez.
0: On va faire la polka.

0: Bernard, c'est l'ancien cantonnier de Saint-Jean-la-Gineste.
1: Alors, je fais l'entretien à la commune Saint-Médard-de-Presque.
2: Ok.
1: Voilà, je suis auto-entrepreneur retraité, le lundi et le jeudi. Voilà, alors, bah, vous traduire encore un potouet, faoul aux communes de Chaumiard, d'Outsour, Perchemon, nous dit Lu et nous dit So. Et voilà, je suis auto-entrepreneur et voilà, comme occupe une bouchie, comme bon. Et le bouchie, vous croyez la vieille mécanique. Voilà, là, les jetons, les pétroulettes, les immobilettes. Alors, il y a des bijoux,
2: d'accord,
1: des rayettes, des objets à tourner. Il y a,
2: autour de nous, là, il y a plein de stands.
1: Ouais. Là. Et il y a donc votre stand aussi. Il y a l'alambic.
2: C'est quoi l'alambic?
1: L'alambic, là, comme ouais, eau de vie.
2: Eau de vie, après, ok. Confiture.
1: C'est lavande. Ouais. Lavande que me trompe pas. Non. Après, il y a moi, là, avec les cordes, là, à l'ancienne, là.
2: Est-ce qu'on peut en parler un petit peu plus, là? Parce que vous fabriquez des cordes et vous montrez comment.
1: Oui, mais il faut voir quand je les ferai, là où les cordes, je les tresse.
2: Ouais.
1: Et je fais des cordes toute longueur, là, c'est pour l'appareil traditionnel d'époque qui a été fait par mon grand-père.
2: Ah, voilà.
1: Voilà.
2: Super.
1: Alors, c'est de famille, c'est bien fait parce que bon, il est revenu de la guerre de 14, il voulait faire un menuisier. Après, il a fait agriculteur. Alors, il aimait la menuiserie. Alors, c'est sentimental.
2: Pour toi, ça représente quoi quel est,
1: eh bien, c'est des vieux métiers. Moi, j'aime ça, c'est ma passion. Voilà. Alors, il y avait cet outil à la maison. Dans le temps, il faisait beaucoup de cordes. Ça se faisait à la ferme parce qu'il y avait les veaux sous la mer. Il fallait porter le veau à la foire. Alors, il y avait des cordes de 2-3 mètres pour attacher le foin à l'époque. Et beaucoup aussi, ça se faisait en bord de mer, les bateaux, tout ça. Voilà, maintenant, ça s'est perdu. Il y a des sangles, c'est les camions, maintenant, avec les cliquets, bon, voilà.
2: Et oui, c'est avec, ça. Voilà. Vous, voilà. À chaque fête de Escombis, à chaque festival, vous êtes là pour montrer, voilà. Rappeler...
1: Pour rappeler les vieux métiers d'autrefois. Mm-hmm. Dans les années, ça date de les années 20, pas avant la guerre, même 1800, et ça, c'est très vieux ça. Hein. Alors, c'est l'outil traditionnel. Maintenant, il y a les corderies de Rochefort là, qui le font, mais c'est fait avec. C'est électrique, quoi. C'est l'usine, quoi.
2: Ben oui, c'est ça.
1: Là, c'est l'artisan, là.
2: Est-ce qu'il y a de temps en temps des gens qui viennent vous voir pour apprendre à faire la corde?
1: Oui, ils regardent, oui. Ils n'ont pas vu ça, oui. Ils le voient sur place, là.
2: C'est ça. Donc, vous faites des démonstrations toute la journée sur l'apprentissage de la corde à l'ancienne.
1: De la cisale, de botteleuse, la ficelle.
2: La botteleuse.
1: De la ficelle de botteleuse. C'est la ficelle traditionnelle. Ça se fait bien. Vous avez la pelote, là, voilà. Alors, au départ, c'est du chanvre, quoi.
2: C'est du chanvre que vous allez récolter, récupérer où, en fait?
1: Ça, je le trouve, c'est les coopératives agricoles. On en trouve encore de ça. Il y a la grosse pelote de presse. Là, elle est un peu plus grosse, voilà.
2: Eh bien, merci pour toutes ces explications, monsieur le cantonnier.
1: Cantonnier, petit cantonnier.
2: Comment ça, petit cantonnier? Cantonnier historique, symbolique.
1: Historique, oui. Et oui, du canton, oui. Alors, je crois que je suis le plus vieux du canton.
2: Le plus vieux cantonnier du canton?
3: Qu'on ne dit pas, quoi.
1: Ben, tant pis, hein. Tant pis, bon.
2: Alors, belle journée à vous et... À très, très bientôt aussi sur nos ondes.
1: Pareillement, voilà, on a une belle journée. Allez, à bientôt.
2: À bientôt. Alors, quel va être notre prochain invité qui va passer au plateau radio de Décibel FM? Bonjour Yanaël, tu fais partie du groupe de fondateurs, on va dire, de Décibel maintenant.
4: Oui.
2: Et la surprise, tu es venu aujourd'hui. Pourquoi tu es venu aujourd'hui? Qu'est-ce qui t'intéresse dans la culture occitane?
4: Alors, tout d'abord, je suis venu pour aider...
5: L'Aquiloc, oui.
4: L'Aquiloc. Bah, en vrai, la langue est assez intéressante parce qu'elle n'est pas beaucoup parlée. Très peu de monde qui... Pas grand monde connaît la langue. C'est intéressant de le rappeler, de le montrer, à le faire découvrir la langue aux jeunes. En plus, c'est une assez grande culture. Il y a aussi, de ce que j'ai vu, un béret.
2: Ouais.
4: Ouais, et en plus, ce drapeau, j'ai vu, il y avait une sorte de design. Ouais, c'est intéressant tout ça.
2: Ça te donne envie d'approfondir cette découverte de la culture occitane et peut-être d'essayer de parler un petit peu occitan ?
4: Ouais, moi ça m'intéresserait, ouais. En plus, c'est vrai que quand même la langue, elle est un peu stylée à parler. Après ce que j'ai entendu.
2: Qu'est-ce que t'as entendu par exemple ?
4: Adieu.
5: Adieu.
2: On va continuer à assurer la promo en tout cas de la langue occitane et de la culture occitane. Merci beaucoup Yanaël.
4: Merci à vous.
5: Merci Plo, Yanaël. Buono tornado. Un melou sous l'aile.
4: Adieu.
2: On s'écouterait pas un petit morceau, là, une petite musique ?
4: Je suis partant.
2: Allez, t'as une idée de quelque chose, d'un petit morceau qu'on pourrait écouter aujourd'hui ?
4: En occitan, ce serait bien, non ?
2: On y va.

0: On est de nouveau sur le festival Escambis au cœur de Saint-Céré et on est le 2 mai sous un très beau soleil et en présence des personnes qui s'occupent de participer à l'organisation du festival. Alors bonjour, est-ce que vous pouvez dire comment vous vous appelez ?
1: Oui, Odile, qui suis depuis 10 ans et tous les mercredis je tiens une boutique, je m'appelle plus la rue. Del Bosse, là-bas, à côté du casino.
0: Et oui, c'est l'espace occitan qui est ouvert là-bas.
1: Oui.
0: Et qu'est-ce que vous y faites ? Rapprochez-vous du micro pour qu'on vous entende.
1: On y vend des t-shirts, un peu de tout. Tout ce qui est des stylos, des mugs, voilà.
0: D'accord. Et vous êtes dans l'association depuis très longtemps, mais vous allez nous en parler. Et on a un deuxième invité qui est...
2: Elisa.
0: Ouais.
2: Un an, je crois, à peu près, que je suis dans l'association. Okay. Léa, du coup, ils m'ont pris en tant que secrétaire.
0: Ah, mais alors...
2: Et les comptes rendus et tout.
0: Les comptes rendus de réunion. Ok, super.
2: Je faisais des cours l'année dernière, mais là, j'ai plus le temps d'y aller.
3: Elle travaille.
2: Avec le travail, j'ai plus le temps d'y aller.
0: Ah ouais ? Qu'est-ce que c'était comme cours ?
2: Des cours d'occitan que Stéphane y faisait.
0: Et pourquoi c'était important de prendre des cours d'occitan ?
2: Pour parler occitan.
3: Pour la langue.
2: Pour la langue.
0: D'accord, super. Du coup, vous en avez fait pendant longtemps ?
2: L'année dernière.
0: Ça, vous avez des petits restes encore, des petites choses que vous connaissez ? Vous l'utilisez de temps en temps, l'occitan, au quotidien ?
2: Des fois, quand mamie est pas.
1: Parce que moi, je suis quelqu'un qui, chez moi, tout le monde parlait en occitan.
0: D'accord.
1: Donc, nous, on nous empêchait, mais je l'ai appris comme ça, les entendant parler. Donc, je leur transmets.
0: Comment ça, vous empêchez de parler occitan ?
1: Et parce qu'à l'école, à notre époque, il ne fallait pas parler occitan.
0: Super. Merci beaucoup pour votre participation au micro. Ce n'était pas facile. Et à très vite. On va se quitter là-dessus. Je vais vous laisser aller déjeuner. Merci beaucoup, Elisa. La musique et les chansons traditionnelles reprennent leur cours. Les gens viennent juste de finir de déjeuner et dans une jolie ambiance printanière avec toujours ce joli soleil en plein cœur de Saint-Céré en ce vendredi 2 mai. On va vous laisser, vous quitter. On a été très très contents de mener à bien ce plateau radio et on vous dit à très bientôt.

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0: 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Et vous donnez rendez vous le mes kebe, donc vous disiez, pour une émission spéciale de l'été, ambe d'idées, des sorties, des musiques occitanes actuales. Vous rappelez que cette émission est diffusée sur Decibel FM, Antenne Doc, Bram FM, Brenige FM, Radio Galaxy, Radio Grand Brive, Radio Lengadoc, Radio Libre en Périgord, Radio Occitanio, Radio País et Radio Vicente. Aquero Stéphane al micro. 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

0: Dernier rendez-vous avec les enfants de l'école de Caüs, ils nous parlent de leur expérience lors de la classe de neige dans les Pyrénées-Orientales.
1: Bonjour.
2: Bonjour.
3: Salut.
4: Bonjour.
5: Bonjour.
6: Ce matin, on a fait beaucoup de pistes.
7: Moi, j'arrêtais pas de tomber sur la neige. J'avais très peur aussi. Et du coup, c'est pour ça que j'arrêtais pas de m'arrêter de tomber. En fait, à la fin, je me suis dit, c'est la dernière piste et je vais me faire tomber. Et comme ça, après, je tombe plus.
8: Nous, on avait fait la grande piste. Au début, j'étais un peu stressée, mais à la fin, je tombais.
9: Moi, au début, quand on est allé sur la dernière piste haute sur la piste verte, moi, j'avais pas le stress. Et à un moment, il nous a fait venir dans un virage et il nous avait dit qu'il y avait une forêt avant, une forêt des écureuils, parce qu'il y avait beaucoup d'animaux et tout ça. Et je suis pas tombée jusqu'au bout, mais à un moment je suis tombée parce qu'il nous a laissé faire et j'arrivais pas à contrôler, donc je suis tombée.

0: T'as bien aimé la boube?
1: Oui, c'était super cool. Il y avait plein de petites lumières. Et au début, on a chanté. C'était trop
0: t'as
1: cool.
0: T'as bien aimé danser?
1: Oui, c'était super méga cool. Et surtout quand on jouait avec les jeux, c'était marrant.
0: Luciano est prêt pour danser.
1: Qui?
0: Luciano.
1: C'est vrai, mais au début je voulais pas. Parce que j'étais encore toute fatiguée. Et as-tu aimé la boum et les chansons?
0: J'ai bien aimé.
2: Alors moi ce que j'ai bien aimé à la fin c'est qu'il y avait eu des bonbons.
1: Ah oui, c'était trop bon les bonbons.
2: Par contre les musiques, il n'y avait aucune musique que j'aimais.
3: Nous irons danser ce soir peut-être, ou bien chahuter.
4: Lily, est-ce que tu as aimé la boum?
5: Oui, on s'est bien amusé, on a dansé, il y avait des musiques que j'aimais bien.
4: Lesquelles tu as aimées? Lily, est-ce que tu as aimé la boum?
5: Oui, on s'est bien amusé, on a fait des chorégraphies, il y avait des boissons, il y avait des chansons que j'ai bien aimées aussi.
4: Et quelles chansons il y avait?
5: Je m'en souviens plus.
2: Il y avait Crazy Frog, il y avait La Gaufre à Lolita, il y avait à la Claire Fontaine, il y avait Beaucoup Froid au lit.
4: À la Claire Fontaine, m'en allant promener, j'ai trouvé l'eau si belle que je m'y suis baignée.
6: Louis, est-ce que tu as aimé la boum?
7: Non, car il y avait trop de bruit, trop d'agitation, et ils ont trop hurlé, il y avait trop de mouvements. J'ai pas du tout aimé.
6: Tu as dansé ou pas?
7: Non.
6: Kélia, est-ce que tu as aimé la boum?
8: Oui, il y avait beaucoup de musique et j'ai bien aimé quand il a mis Crazy Frog, c'était ma chanson préférée.
6: Est-ce que tu as beaucoup dansé?
8: Oui, j'ai beaucoup dansé, mais à la fin, j'aimais pas trop les musiques, du coup, je n'ai pas dansé.
6: Est-ce que tu as aimé les boissons qu'il y avait?
8: Oui, j'ai beaucoup aimé les boissons qu'il y avait, et j'ai plutôt pris de la grenadine.
6: Tu n'as pas fait la Macarena?
8: Non, je n'ai pas fait la Macarena, je n'aime pas la Macarena.
2: On est vendredi 23, et ce soir, on rentre. Et on va faire notre dernière séance de ski. On va passer le test pour savoir si on a ourson, flocon, une étoile, deux étoiles, trois étoiles. Et moi, j'ai hâte de faire le test.
9: Moi aussi, j'ai très hâte de faire l'évaluation. J'espère que j'aurai une bonne note et j'ai hâte de rentrer.
10: Moi, j'ai hâte de passer le test, mais j'aurais bien aimé rester plus longtemps.
11: C'est très très beau le paysage et il y a beaucoup de neige et c'est trop joli. Même carrément là, des fois là où la neige elle dépasse les portails.
12: Je m'appelle Teresa et je pose la question à Anaya. Qu'as-tu ressenti au moment de quitter le chalet du Ticou?
13: J'étais très triste de quitter le chalet du Ticou. J'ai passé une semaine trop bien, j'ai trop adoré et c'était dommage de quitter le chalet du Ticou. Et toi, est-ce que t'as été triste de quitter le chalet du Ticou?
12: Oui, j'ai trouvé que c'est passé trop vite, on aurait pu rester encore quelques semaines. Surtout que là-bas on mangeait bien, c'était bien confortable. Et surtout mon truc préféré c'était la neige et les stalactites.
13: Les stalactites étaient hyper longs.
14: Vous avez vu des stalactites?
13: Oui. Oui.
14: Et où?
13: Sur les maisons.
12: Il y avait... Et aussi au-dessus de nos fenêtres.
13: Oui. On en avait de longues.
14: C'est beau ça?
13: Oui.
12: Même à la fenêtre, au balcon de la cantine.
14: Et toutes les deux, c'est la première fois que vous alliez à la neige?
13: Oui. Oui. Première fois et j'ai bien aimé y aller.
1: Je m'appelle Julie et je vais poser une question à tout le monde. Qu'as-tu ressenti lors de la dernière journée de classe de neige?
15: Ouais.
16: Je m'appelle Timothy. J'ai très bien aimé. Et le dernier moment de la classe de neige était très triste, mais sinon j'étais content de revoir mes parents. Parce que ça faisait longtemps, très longtemps. C'était aussi la nuit qu'on est revenu. Il faisait tout noir.
15: Moi, j'ai bien aimé le dernier moment de séance de ski parce qu'on a eu tous un petit carnet. Et aussi, on a eu un flocon.
17: Des flocons, des oursons,
18: des médailles, quoi.
15: C'est des médailles, mais en fait, c'est pas vraiment des médailles qu'on accroche autour du cou. Il y a des pics que tu enfonces dedans ton pull et que tu sors et que tu mets.
14: Léo, tu veux nous dire qu'est-ce que tu as ressenti dans la dernière journée de la classe de neige ?
16: J'étais un petit peu triste, mais au début, quand on est parti la première fois au chalet du Tico. Venu en classe de neige, j'étais triste parce que je voyais plus mes parents. Mais à la fin, j'étais content. Hein. Par contre, c'était bien dans les chambres parce que comme ça t'as plus maman qui me dit
19: on va ranger ta chambre.
16: Non mais elle me dit range ta chambre, mais elle est rangée.
20: Et surtout qu'à un moment, mardi, avant de partir en balade en raquette, on a pu aller dans les chambres des autres.
16: Youpi.
20: C'était trop cool.
16: Léo, t'as bien aimé ?
21: Très, très bien. J'étais pas d'humeur pour retrouver mes parents.
16: Moi non plus, j'étais pas d'humeur pour troller mes parents.
20: En tout cas, c'était super cool d'être en classe de neige. Par contre, au départ, pour revenir, c'était, triste.
16: Là, on va repartir chez nous, tranquille. Et du coup, ce matin, on s'est levé pour aller faire du ski, mais on a assuré.
22: Moi, j'ai pas hyper hâte que ça se finisse, mais j'ai aussi hâte de tout raconter à mes parents ce soir.
15: On est bientôt arrivé à la maison.
22: Et notre dernière séance de ski s'est très bien passée. On a eu une médaille, un petit carnet. Nous sommes dans le car, il nous reste à peu près 1h30 de route.
23: Moi j'ai adoré la classe de neige.
6: Louis, est-ce que tu t'es bien amusé en classe de neige ?
7: Bien sûr, c'était très très très bien. J'avais jamais fait ça de ma vie. C'était plus enneigé que je le croyais. Et c'était très, très bien, c'est vraiment bien amusé. On mangeait bien, on skiait bien, tout était bien. C'était bien.
6: Est-ce que l'installation était confortable ?
7: Oui, très confortable. Il avait très bien fait tout ça, c'était vraiment bien.
6: Aimerais-tu y retourner ?
7: Oui. Mais avec mon frère, mais pas avec mes parents.
6: As-tu trouvé les paysages beaux ?
7: Oui, ils étaient vraiment très très beaux. Il y avait beaucoup de neige, beaucoup de forêts, beaucoup de montagnes. Le ciel, quand il y avait des éclaircies, il était vraiment très très bleu. C'était magnifique.
6: As-tu aimé les chambres ?
7: Oui, elles étaient très bien organisées. Il y avait les toilettes, le truc de brossage de dents, la douche. Les lits étaient confortables, c'était vraiment très très bien. On avait une grande fenêtre, on voyait bien l'espace, on voyait les bus arriver vers la nôtre avec Arthur et Raphaël. Alors, c'était vraiment très très bien. As-tu aimé le diaporama sur la faune ?
20: Oui, j'ai bien aimé. Après, on a dû partir avant la fin parce qu'on devait ranger nos chambres, mais j'ai beaucoup aimé, surtout sur les animaux.
7: Oui, je trouve qu'on a appris beaucoup de choses, mais dommage que ça a duré si peu de temps.
20: Oui, c'est vrai.
0: Mais ça a duré vraiment très peu, mes 13 ans, je rigole pas.
20: J'aurais préféré rester quelques jours de plus.
3: Ah oui, ça...
20: Ça aurait été mieux.
0: J'espère qu'on reviendra l'année prochaine.
20: Mais nous, on sera pas là.
0: Vous pourrez vous incruster.
3: Oui, on dit, ouais,
20: on redouble.
3: Vacances.
5: Au revoir.
19: Ciao.
5: Bye bye. Adios, à l'amigos.
24: C'était les élèves de l'école de Caüs qui nous contaient leur classe de neige dans les Pyrénées-Orientales. Un grand merci à Hélène Josac, Chabanne et tous les enfants pour leur participation active à cet atelier radio. Merci également à Hervé pour son aide et sa participation lors des ateliers. Montage, mixage et réalisation, Pascal.

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0: Yeah.
1: Tu veux que je te dise, toi? Tu me plais. Comment tu t'appelles?
2: Mowgli. Et il va immédiatement aller au village des hommes.
1: Comment au village des hommes? Ils vont le gâcher. Ils vont faire de lui un homme.
3: Oh, Baloo, je veux rester ici avec toi.
1: Ouais, tu parles que tu restes.
2: Oh, et de quelle façon crois-tu qu'il arrivera à survivre?
1: De quelle façon il va survivre? Qu'est-ce que ça veut dire? De quelle façon je... Il est avec moi, n'est-ce pas? Et je vais lui apprendre tout ce que je sais.
2: Eh bien, oh, ça sera vite fait.
1: Écoute. Écoute ce que je vais te dire, mon petit bonhomme. Tout ce que tu as à savoir, c'est que...
4: Il en faut peu pour être heureux, vraiment très peu pour être heureux. Il faut se satisfaire du nécessaire. Un peu d'eau fraîche et de verdure que nous prodigue la nature. Quelques rayons de miel et de soleil. Je dors d'ordinaire sous les frondaisons. Et toute la jungle est ma maison. Toutes les abeilles de la forêt butinent pour moi dans les bosquets. Et quand je retourne un gros caillou, je sais trouver des fourmis dessous. 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
3: Tu manges des fourmis?
2: Ah, tu peux me croire. Tu verras, c'est fameux, ça vous chatouille, hein?
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4: Il en faut vraiment peu, très peu, pour être heureux.
3: Mais oui!
4: Pour être heureux. 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Chassez de votre esprit tous vos soucis. 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Alors petit, as-tu compris?
3: Oui, merci Baloo.
1: Oh, c'est pas vrai. Jamais j'ai entendu de telles stupidités.
2: Alors viens toi, et en cadence.
4: Oh. Il en faut vraiment peu, très peu pour être heureux.
3: Pour être heureux?
4: Pour être heureux.
2: Et si tu profitais de ce que tu es là-haut pour me gratter un peu l'épaule droite, hein? Gratte, oh, un poil plus bas, oui, c'est ça, c'est ça. Oh, oh, que c'est bon, Mowgli. Oh, que c'est bon. On va se servir d'un arbre et un gros, ça me démange trop.
3: Ce que t'es drôle, Baloo.
2: Ah, c'est ça. Ah, oui. Ah, ah. Ah, ça fait du bien. Ah. Ah, encore un peu. Yep.

0: Oh mon Dieu, ce que c'est bon de vivre. Essaie, mais détends-toi. Oui, rafraîchis-toi. Mets-toi à l'aise, viens sur mon ventre. Et laisse-moi te dire une chose, petit frère. Si tu travailles comme cette abeille, tu te rendras malade. Ne gâche pas ton temps pour l'impossible. Et si tu peux le trouver, alors tant mieux pour toi.
1: Et tu verras que tout est résolu lorsque l'on se passe des choses superflues. Alors tu ne t'en fais plus. Il en faut vraiment peu, très peu pour être heureux.
0: Ah, ah, j'abandonne. Espérons que ça va durer. Mowgli, si tu chantais avec moi.

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1: Bonjour et bienvenue dans cette nouvelle session de Panaché Rock pour une heure de musique sortant des sentiers battus. Alors pour cette session, je vous ai concocté un petit programme je dirais qui sort de l'ordinaire. C'est longtemps que j'avais envie de le faire et ça y est, là c'est fait. Enfin, ça va être fait. Nous allons écouter certaines musiques, hein, autant dans le style country, rock, blues, etc. Hein, toujours fidèle à Panaché Rock. Et ce que je vais vous proposer, c'est la version originale d'une composition. Ainsi, nous allons commencer par Lou Reed avec Sweet Jane. Et ensuite, une version interprétée par une autre formation, un autre chanteur, un autre interprète, un autre groupe, etc. Et donc là, pour débuter, c'est Sweet Jane, Lou Reed. Et sera ça suivi de la magnifique version des Cowboy Junkies qu'ils avaient faite en 1988 sur leur album Trinity Session. Et voilà, et ça vous permettra d'écouter et de voir la différence, parce que c'est là, elles sont vraiment différentes. Allez, Lou Reed dans Panaché Rock, Sweet Jane.

0: Sweet Gene, la version des Cowboy Junkies en 1988 sur leur très très bel album The Trinity Session. Alors juste avant, c'était Lou Reed, mais ce n'était pas que Lou Reed tout seul. C'était la première version de Sweet Gene que je vous ai proposée, qui change de celle qu'avait faite après Lou Reed un peu plus tard. C'est celle du Velvet Underground qui avait été enregistrée en 1970. Voilà, sur leur album tout simplement nommé Loaded. Alors, autre chanson, puisque ça va être l'objet que de cette émission, des reprises comme ça, si je puis dire. Alors, la première version originale, donc toujours, c'est celle de Kris Kristofferson, avec le titre Me and Bobby McGee. C'était sorti sur son album de 1974, son premier album d'ailleurs, très, très country, très bouseux, on avait dit à l'époque, qui s'intitulait tout simplement, le titre éponyme, Me and Bobby McGee. Nous écoutons donc cette version originale, puisque c'est une composition en plus de Kris Kristofferson. Et à suivre, une autre version, et là je vous laisse deviner et nous en parlerons de suite après. Me and Bobby McGee, Kris Kristofferson dans Panache Rock.
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Mien Bobby McGee avec une version qui va crescendo, celle de la grande, très grande Janis Joplin. Elle avait enregistré en septembre 1970, peu avant de nous quitter. Et alors, il y a une chose qui a dû vous interpeller quand même dans ce que je viens de dire, c'est que Chris Christopherson, 1974, une composition de Chris Christopherson, Janis Joplin, 1970, une reprise de Chris Christopherson. Mais, tout simplement parce que Chris Christopherson l'avait écrit forcément dans les années 70, en début 70, voire 69 peut-être même, et il n'a enregistré son premier album avec toutes les compositions écrites qu'en 1974. Très très belle version qui était parue donc sur l'album Pearl, qui était l'album posthume de Janis Joplin. Pour poursuivre, Neil Young. Alors Neil Young, nous l'aurons verrait à deux reprises, en tant que compositeur et en tant que repreneur, si je puis dire. Alors, nous allons le retrouver sur l'album de 1988, qui s'est nous prénommé 89, qui se prénommait Freedom, un très très bel album qui marquait un bon retour de Neil Young avec le Crazy Horse. Et la composition, c'est Wrecking Ball, que nous écoutons sans plus tarder, du grand Neil Young dans tous les sens du terme.

Deux ambiances différentes, Wrecking Ball, Neil Young, et à l'instant, Wrecking Ball, Emilio Harris, sur un album produit par Daniel Lanois. On reconnaît vraiment sa touche, l'ambiance sonore de Daniel Lanois, qui est tout à fait particulière et fort intéressante d'ailleurs. Et sur cette reprise de Wrecking Ball par Emilio Harris, aux vocaux qui l'accompagnait, c'était tout simplement Neil Young. Allez, Bob Dylan, il est bien qu'il y en ait un Bob Dylan tout de même. Alors je vous propose Blowing in the Wind. Alors c'est une version en concert qui avait été enregistrée en 1978, le 28 février et le 1er mars, voilà, 1978 pour être précis, au Budokan Theater, c'était à Tokyo. Et nous écoutons donc cette très très belle version de ce très bel album d'ailleurs malgré tout, de live de Bob Dylan à Budokan. C'est un En album live, c'est un de ses plus belles réussites. Blowing in the Wind dans Panache Rock.

La très très grande version de Neil Young de Blowing in the Wind, extrait de l'album Weld. S'il y a un live que vous devez posséder de Neil Young, c'est Weld, Neil Young and Crazy Horse. Presque 140 minutes de bonheur musical. Allez, imagine John Lennon et une version à suivre, et pareil, que je vous laisse découvrir, mais la version originale, 1971, John Lennon

1982, en concert lors du festival jazz de Montreux en Suisse, Randy Crawford reprenait, accompagné par The Yellow Jackets, Imagine. Allez, pour terminer cette session de panache rock, country. Bon, on a quasiment commencé avec la country, on va finir avec la country. Avec alors un grand auteur, plus connu comme auteur que comme vraiment interprète, malgré qu'il ait sorti au moins deux très beaux albums, dont celui dont est tiré le morceau que je vais vous proposer, qui s'intitule « Desperado Waiting for the Train », devenu depuis les années 75 un très très grand classique de la country music. Nous écoutons donc cette version originale de Guy Clark, « Desperado Waiting for the Train » dans Panache Rock.

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2: La version de Willie Nelson, Johnny Cash, Chris Christopherson et Waylon Jennings de Desperado Waiting for the Train pour clôturer cette session de Panaché Rock. Je vous dis au revoir, à très bientôt et surtout, prenez grand soin de vos oreilles. Bye bye à vous.

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4: Mardi à 10h, mercredi 13h, vendredi 17h. Bonjour Marc Guillochet, Arzimut, Compagnie État d'âme, émerveillement, ensoleillement du territoire culturel.
5: Oh là là, ça tombe bien parce qu'aujourd'hui il fait bon vivre.
4: Excellent. Nous, on est très contents de vous recevoir aujourd'hui pour un nouveau micro est à vous. On est parti sur le décryptage des prochaines actualités culturelles de Arzimut.
5: En plus, on est le 1er juin.
4: Voilà, et qui est porté par des valeurs essentielles qui drainent toute une actualité depuis des années et des années dans le cadre de cette association. Est-ce que tu peux nous en rappeler un peu la genèse et l'historique ?
5: Oui, alors ces valeurs essentielles, c'est des valeurs, depuis la création d'Arzimut, ça fait quand même quelques temps, d'une manière non officielle, je crois que la première fois c'était en 2000, de 99 ou 2000, quand on était sur la communauté de communes Serre et Dordogne. Oui, je vois finalement qu'on n'a pas défailli. Alors ça vient peut-être de moi qui était aussi à l'origine de la création d'Arzimut où on voulait aller au cœur des territoires, mettre des valeurs à la fois qui sont pour nous, qui ne sont pas des valeurs étranges et révolutionnaires. C'était des valeurs. L'autre fois, il y a quelques jours, j'ai fait une intervention avec le Bonheur Local Brut là, du PETR, qui réunit les deux communautés de communes, Cauval d'Or et le Grand Figeac. Et j'aurais parlé que démocratie et culture, c'était la même chose. C'était deux mots synonymes. Et j'ai tenté d'expliquer pourquoi. Non, je ne suis pas le seul à le dire. Il y a plein d'acteurs culturels qui le disent. Quelques politiques, quelques hommes ou femmes politiques qui le disent, mais souvent c'est du bout des doigts. Nous, on l'affirme, comme notre structure est quelque part aussi indépendante, on l'affirme haut et fort de cette nécessité d'aller au cœur des territoires, au plus proche des gens, de travailler des notions de coopération, des notions d'hospitalité, des notions de prendre soin, de reconnaissance. Enfin, on va toujours rappeler, marteler ça. Et on le martèle de plus en plus à l'aube de futures élections présidentielles qui risquent encore une fois d'apporter à la France d'autres façons de fonctionner.
4: Et pour fonctionner, pourquoi pas aller découvrir ces valeurs qui sont visibles, palpables dans l'ensemble de la programmation d'Arzimut. On va du coup pouvoir maintenant décrypter en fait tous les rendez-vous que vous allez proposer aux auditeurs sur le territoire. Mais tout d'abord, un petit extrait de musique issue du très beau spectacle Luciole. Alors on l'écoute et on vous retrouve après.

0: pas s'afficher. Parce que s'il y a plus d'arbres, plus de nature, ben, on ne pourrait pas vivre parce que c'est ça qui nous fait l'oxygène.
1: Il y a d'autres enfants dans le monde qui travaillent au lieu d'aller à l'école.
2: Moi, je dis qu'il faut toujours se méfier parce que des fois, ça peut nous traumatiser ou des fois, on y croit et du coup, on va répandre cette information. Et du coup, ça va faire peur à d'autres gens.
3: Des fois, quand j'entends des trucs qui me font peur, je fais des cauchemars.
4: Moi, c'est la nuit. J'ai peur du noir. Du coup, à chaque fois, je suis obligée d'allumer une lumière pour me réconforter. Comme ça fait plusieurs jours que j'arrive pas à dormir.

0: Israël évacue donc la ville de Kiryat Shmona à sa frontière avec le Liban. C'est une étape de plus dans le calvaire de la population gazaouie. Plusieurs centaines de personnes ont été tuées.
1: Vous êtes sur Décibel FM en présence de Marc Guillochet, donc pour l'association Arzimut et État d'âme. Alors Marc, maintenant que nous avons vérifié, compris, rappelé les valeurs de cette très belle association qui dynamise le territoire et qui est à l'écoute des besoins du territoire, maintenant place au rendez-vous culturel de cette nouvelle saison d'été.
2: Oui, bien sûr, parce que du coup, à un moment, c'est bien joli d'avoir des idées, et il faut aussi se mettre en situation.
1: Ouais.
2: Et en appétit pour à la fois montrer comment distiller aussi ces valeurs, même si on n'a pas complètement tous les moyens de les mettre en route. Mais alors, on a, juste pour repréciser, on a les trois axes au niveau d'Arzimut. On a la programmation dans notre fabrique culturelle de proximité qu'on a inventée il y a à peu près maintenant 2 ans. On a mis 3 axes et on a l'axe de programmation dans lequel il y a l'épicerie culturelle, l'axe des spectacles, des compagnies État d'âme et la médiation culturelle qui est à la fois les ateliers, etc.
1: Mais parlons peut-être des 3 spectacles majeurs.
2: Trois spectacles majeurs dans le cadre de la compagnie État d'âme. On a cette année la diffusion de ces 3 spectacles, c'est-à-dire IF, qui a été créé il y a quelques années, hein, qu'on va donner en Corrèze dans le cadre de la Nuit des Forêts, à Chartrier-Ferrières. Et
1: c'est
2: le 13 juin 2026. Mais tout ça, ça va être sur notre site arzimut.fr.
1: C'est et IF, ça parle de quoi IF ?
2: IF, c'est la reconnexion au vivant sur un point de vue très global. Les IF, c'est les mycorhizes qui se trouvent dans le sol, qui créent une vie complètement, pas indépendante, mais liée à la nôtre. Hein, si on n'avait pas aussi toutes ces mycorhizes dans le sol, ces arbres, etc., on serait peut-être sûrement déjà mort. IF, c'est reconnexion au vivant, à ce qui nous entoure.
1: Et donc, voilà. Comment ça se traduit en termes de création chorégraphique ?
2: Eh ben, il y a une bande son. On emmène les gens avec un casque. Là, il y a de la poésie, évidemment. Ça, Arzimut, c'est comme je disais tout à l'heure, démocratie et culture. Arzimut et poésie, il n'y a même plus besoin de le préciser. Voilà. Et donc, 45 minutes, les gens ont un casque sur les oreilles et déambulent avec la compagnie État d'âme, qui est une compagnie à la fois de danse. Danse contemporaine pour fixer, voilà, c'est du spectacle qui a lieu souvent dehors. On peut le donner dans les bois, on est autonome, voilà.
1: Et donc là, c'est dans un contexte de petit village, c'est ça ?
2: Voilà, c'est dans le cadre aussi de la nuit des forêts. Là, on est à l'Oasis des Âges. Voilà, il y a tout une association qui rassemble plein d'énergie. Et c'est dans ce cadre-là qu'on y sera là-bas le samedi 13. On a Orchamp, qui est une création qui parle à la fois de l'autre, qu'est-ce que ça fait de recevoir l'autre, de l'accueillir. L'autre, c'est pas que l'autre en tant qu'humain, c'est l'autre, la pensée. C'est l'hospitalité, c'est le travail.
1: La nouveauté, c'est...
2: Ouais, c'est la recherche aussi, comment on se met en état de recevoir d'autres façons, à la fois peut-être de penser, et d'autres façons...

0: de se mettre en collectif. Voilà, c'est l'autre. L'autre, c'est une façon beaucoup plus globale. Alors, bien sûr qu'on pointe sur cette notion des migrants, parce que du coup, ça parle. C'est un spectacle qui a été produit, qu'on n'avait pas trop rejoué, qu'on a rejoué l'an passé, qu'on rejoue cette année deux fois. Et en le refaisant, après 4-5 ans, un peu de calme, et, on s'est rendu compte qu'il nous est revenu encore avec une acuité beaucoup plus forte et beaucoup plus présente. Point. Voilà. Donc,
1: c'est... à ne pas rater pour peut-être
0: si... Je dirais qu'il ne faut rien rater, moi, dans l'ensemble. Et ça, normalement, on le donne le vendredi 10 juillet et le samedi 11 juillet dans le cadre de ce festival un peu éclaté, je crois, cette année, de s'insérer dans l'art rue avec
1: le festival
0: Fanny
1: dans
0: Aguado.
1: L'art rue.
0: Ah voilà. Oui. Donc, c'est deux rendez-vous le 10 juillet et le 11 juillet avec Hors Champ. Et puis, on a une troisième création qui est en cours. Donc, vous avez entendu un petit extrait tout à l'heure. C'est une création qui c'est long à monter parce que à la fois, on a pris l'audace d'essayer de la pousser d'une manière collective. Donc, ça prend du temps, des circulations. Mais ça fait partie aussi de certaines valeurs. Puis, à un moment, il faut un peu se presser. Donc, on raccourcit des choses. Mais en tout cas, on est prêt, on sera prêt pour diffuser Luciole. Luciole, bon, tout le monde connaît la Luciole. Tout le monde peut avoir la métaphore de la Luciole. C'est aussi la petite lumière qui résiste malgré la tempête. Et c'est peut-être ça qui nous empêche de tomber. Et en tout cas, on essaie de raconter comment peut-être ne pas tomber, comment garder à la fois cette lumière. Et ça, c'est hautement politique, puisque c'est pour ça qu'il y a beaucoup de gens qui sont dans des mal-être et des jeunes qui sont dans l'éco-anxiété, avec des suicides, etc. Et comment retrouver cette lumière, même si le monde va pas bien, même si, etc. Comment se dire que, bon, si on est sur Terre, on est capable toujours d'être là pour relever le défi, avancer des initiatives et de garder cette lumière toujours allumée. C'est ça que ça veut dire. Donc, c'est à la fois plein d'espoir. On y a mis, comme vous avez entendu, des enfants. Moi, j'ai fait tout un travail au niveau des écoles pour recueillir à la fois les paroles d'enfants. Donc on en a, et le deuxième extrait qu'on écoutera, c'est sur le petit colibri d'Orabi, etc. Et les enfants qui le racontent, parce que certains le connaissaient, c'est pas des trucs qu'on a écrits, c'est à la fois très spontané, bon c'est monté certes, mais c'est très spontané, vous verrez, c'est très frais, très intéressant.
1: C'est les dates.
0: Et ça, c'est avec Tiliad, dans le cadre d'un projet Erasmus. On a été porteur de ce projet avec Tiliad, qui travaille justement sur l'éco-anxiété, avec les projets Erasmus, on les connaît un petit peu, des projets européens, et donc ils seront là avec toute une équipe de personnes de l'Europe, l'accompagnement pendant une dizaine de jours, je crois.
1: Autour de la danse et de l'éco-anxiété, ouais.
0: Et voilà, et donc on va donner Luciole le 25 juillet à Cornac, puisque Tiliad a son siège à Cornac. On a prévu de le redonner et puis après de lancer la diffusion début octobre avec dans le cadre de Résurgence. Voilà.
1: D'accord,
0: et
1: très
0: ça,
1: bien.
0: Ça c'est prévu et on le donnera normalement au couvent de Gramat.
1: Pourquoi ne pas se plonger un tout petit peu justement de nouveau dans cette ambiance luciolesque ?
0: Mais avec plaisir.
2: 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Frissons sur ma peau. souffle velours du dernier soupir et du premier cri. Le souffle nous enlace. 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Un chemin s'ouvre dans mon cœur, dans ta main. Depuis les sommets du monde, là où la roche respire le ciel, où l'éternité ondule la montagne. Le vent efface les traces et forme l'instant où tout recommence. Nos espoirs sont des bêtes qui attendent la nuit pour lécher le sang de nos rêves. Grattez la terre, grattez l'écorce, grattez la terre, grattez l'écorce. Et se glisser dans un lit de luciole.
3: En fait, c'est l'histoire d'un petit colibri et il y a plein d'animaux. Tout à coup, il y a un feu dans la forêt. Le petit colibri, lui, comme il y a un étang pas loin, bah, il prend de l'eau dans son bec et il va essayer d'éteindre le feu. Il est peut-être petit, mais ça ne l'empêche pas d'avoir beaucoup de courage. C'est pas parce que vous ne faites pas votre part que moi, que vous me dites c'est pas avec des mini gouttes d'eau que tu vas éteindre le feu. Bah, lui, il se dit je fais ma part.
1: Vous êtes sur Décibel FM 105.9, 106.9 en présence de Margui Huchet pour l'association Arzimut et État d'âme. Et nous décryptons l'actualité de cette très belle association avec un point particulier aussi sur l'épicerie culturelle. Marc, l'épicerie culturelle, en quoi ça consiste et quels sont les rendez-vous ?
0: Alors, brièvement, l'épicerie culturelle, c'est d'aller chez les gens, en gros, à la manière de l'itinérance, des camions, au début, voilà, enfin bref, c'est un petit peu ça. En allant chez les gens, on a monté ça il y a déjà quelques années et on l'a bien expérimenté, c'est quelque chose qui tourne bien. Et avec souvent un spectacle, parce que quand on invite des gens, si on leur dit bah, vous venez et il y a un spectacle, ça sera toujours mieux que de dire vous venez chez nous et puis on va boire un coup et on va discuter, ça va être très sympa, je vous le jure. Donc le spectacle, il est intéressant parce que on aime l'art, hein. L'art c'est une façon de transgresser. Alors on choisit comme on veut et comme des fois on peut. Les artistes qui veulent bien nous accompagner chez l'habitant, on crée des cartons d'invitation que les accueillants distribuent. Enfin, on met en
1: oui,
0: place.
1: Oui, c'est un vrai mini spectacle chez l'habitant.
0: Oui, c'est un mini spectacle puis c'est une vraie action culturelle où justement on titille ces petites valeurs, là, l'hospitalité, l'ouverture. On met en place des jeux, des fois des façons de se mettre, parce que le public arrive chez l'habitant ne se connaît pas forcément,
1: oui, ils se connaissent pas tous, donc il y a un esprit de partage, de rassemblement, de croisement,
0: voilà. Donc ça, l'épicerie culturelle, c'est un gros projet, un vrai projet d'amener la culture au cœur même des territoires, c'est chez les gens, donc on peut pas être plus proche. Et j'ouvre ma maison. Et ma maison, le temps de cet accueil, devient un espace public, inévitablement. Donc les gens invitent, leurs relations. Et nous, pour ceux qui s'intéressent, vous pouvez participer donc à ces deux spectacles qu'on fait le samedi 4 juillet à Bannes et le dimanche 5 juillet à Biot. À 19h, voilà, avec Bruno. Bruno qui fait L'amour est une courbe, c'est un spectacle de clown, c'est tout public. On amène de quoi manger, voilà, du salé, du sucré, une petite bouteille.
1: Et on passe un super moment ensemble.
0: En général, faut surtout demander à ceux qui viennent. Et je trouve que, en tout cas, c'est un gros projet qui demande qu'à prendre de l'extension, à le développer dans le sens de l'augmenter, de créer. On en commence à avoir un vrai réseau, on commence et on pourrait
1: créer, multiplier encore ces expériences un petit peu partout et pas que sur le territoire. En fait, c'est une vraie démarche.
0: C'est une vraie démarche
1: de anti-isolement également dans ces hautes campagnes.
0: Ouais, et puis ça permet de croiser les nouvelles générations. On a vu des fois dans des maisons. Alors on dit, ah tiens, il y a des populations nouvelles qui arrivent. Ça peut être aussi un moyen de rencontrer des gens. Donc on essaie, je répète, dans cette soirée-là, de créer des liens, de les proposer, de proposer aussi à la fois des jeux ou des façons de se mettre en relation avec l'autre pour que, bon, on en profite au maximum de ce moment. C'est pas un spectacle. Alors on essaye, souvent quand on a des spectacles en salle, évidemment c'est plus compliqué, mais je vois à l'usine, il y a quand même le bar, il y a la possibilité, mais la plupart des gens, les trois quarts partent après le spectacle. On est dans ce système de consommation. Dès qu'on fait le spectacle, une fois que c'est chez l'habitant, on ne peut pas partir, surtout que là, on va t'accueillir, on va boire un coup, on va déjeuner relation.
1: De toute façon, c'est pas l'idée de partir. L'idée, c'est de rencontrer des nouvelles personnes dans un contexte un petit peu privé, semi-privé, assez exceptionnel. C'est pas forcément facile de se rencontrer aussi toujours lorsqu'on est nouvel arrivant ou sur le territoire. Donc là, c'est une très très belle initiative. Oui. Donc on rappelle les dates, c'est le 4 à Bannes et le 5 juillet à Biot. Et toutes les informations concrètes sont sur le site de Arzimut.
0: Et puis le 1er août, on fait ça à Tessieux, donc c'est l'encadre des préalables du festival Éclat d'Aurillac avec une compagnie, Casa Otra. C'est une compagnie, alors on appelait ça déambulation acrobatique, c'est un parcours dans Tessieux. C'est très sympa et ça permet de regarder la ville d'une autre manière. Ça me fait penser un peu à Murmure, ce qu'on a fait à Saint-Céré pendant 2-3 ans, où on regarde la ville d'une autre manière. Et ça permet de l'observer, ça permet aussi de comprendre plein d'autres choses. Donc ça interroge aussi l'architecture et inévitablement ceux qui y habitent. Donc ça, c'est le 1er août de cette année, dans le cadre de Champs Libres. Et c'est à 19h, le spectacle, le départ a lieu sur la place du village.
1: Voilà. Est-ce que c'est gratuit ?
0: Alors, le terme gratuit, ma chère Florence, est un mot que nous n'employons pas, parce que rien n'est gratuit. Donc, tous nos spectacles sont accès libre, c'est-à-dire, même dans les spectacles de la compagnie État d'âme, sont
1: donc, il y a une participation
0: moments,
1: éventuellement.
0: Des participations. On va élargir cette année à la participation à l'association plutôt que de dire ce que vous voyez là, c'est au chapeau.
1: D'accord, ça serait plus dans un esprit d'adhésion à cette démarche culturelle.
0: Voilà,
1: d'accord.
0: Plutôt parce qu'on va globaliser et on va essayer. Ça marche, suivant comment c'est présenté, etc.
1: Oui.
0: En tout cas, ça, c'est notre ADN et franchement,
1: Et d'ailleurs, là, vous êtes en train de vous rapprocher aussi de nouveaux complices dans cet esprit, justement, peut-être de soutien mutuel, avec notamment des très beaux projets en vue avec Scénographe.
0: Oui, c'est ça, avec l'usine. Et donc, quand il y a eu les changements à la fois de direction, de transition, etc., du coup, on s'est rapprochés. un peu mutuellement pour dire voilà, l'usine propose une programmation qui est in situ. Il y avait cette envie aussi d'aller vers l'extérieur et de croiser les deux, c'est-à-dire de croiser notre façon de faire, notre expérience, notre culture d'approche et la partie plus centralisée avec l'usine. Donc on va tranquillement, parce que c'est long, mais alors tu parlais de complices, oui, il y avait l'appellation avec Marlène de dire nous sommes des partenaires complices. Pour l'instant, on a deux projets qui sont à l'étude, peut-être à la rentrée en octobre, avec autour d'une exposition et avec Marin. Autour d'un spectacle qui pourrait se passer chez les gens et relayé aussi avec l'usine. Et moi, je trouve que cette idée, elle est intéressante. Et cette idée de complice, elle est pour moi hyper intéressante dans l'idée de fomenter aussi des choses. C'est-à-dire qu'on ne vient pas en disant « mais nous, on a tel truc et c'est ça qu'on veut faire passer ». On a des propositions. C'est ça, à mon avis, qui est intéressant dans ce que je disais tout à l'heure, dans la façon de travailler ensemble. C'est comment on amène à la fois sa compétence au service d'un projet commun, au service d'un projet collectif. Et ce petit objet commun, qui est un bien, on le cocoonne, il a un temps parce qu'il a son financement, etc. Mais il laisse des traces et on est prêt à recommencer. En tout cas, c'est comme un atelier. C'est jouissif, entre guillemets, d'être dans... Une fois qu'on a compris cet état d'esprit...
1: C'est comme des nouvelles collaborations.
0: Voilà. Donc, sur le site arzimut.fr, je répète toujours, il y a un T, ARTZIMUT. Et voilà, avec le mail artzimut@orange.fr, vous pouvez converser avec nous. Et puis, un numéro de téléphone qui est le mien, d'une façon générique.
1: Allez, on y va.
0: De toute façon, je reçois plein d'appels. 06 32 97 89 91. Mais vous avez aussi sur le site les différentes personnes qui travaillent aussi avec nous de manière intermittente et avec suivant les axes. On a des bénévoles, évidemment, sans qui tout cela serait pas possible.
1: Bien, merci beaucoup pour toutes ces informations, Marc. Et puis, à très, très, très, très vite, alors, dans le cadre d'une de ces superbes dates. On a hâte de voir ou de revoir ou de découvrir tout votre travail et à travers votre travail, ces merveilleuses valeurs qui font votre spécificité et votre identité. Merci, merci Marc.
0: Merci Décibel FM.
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1: Bonjour Robert Périlloux.
2: Bonjour Florence Décibel.
1: Oui, Robert Périlloux, président et directeur artistique de Souillac Jazz.
2: Oui, tout à fait.
1: Et ouais, avec un événement particulier là quand même cette année. Que se passe-t-il?
2: Eh bien, nous avons 50 ans. Voilà, ça
1: mais
2: paraît
1: vous
2: pas
1: les
2: comme
1: pas,
2: ça,
1: ouais.
2: N'est-ce pas? Oui, tout à fait. 50 ans, on est un des plus anciens festivals donc en exercice. On doit être 5-6 comme ça à avoir ce millésime, voire plus, puisque Antibes Jean Lépin, je crois, est à 67 ans.
1: Ah oui.
2: Voilà, donc. Mais le gros des festivals, c'était à la moitié des années 70, où ça a commencé donc à monter en puissance. Et puis ensuite, peut-être l'arrivée de Jack Lang au début des années 80 a fait que ça a germé.
1: Ok. Comment on résiste autant qu'on arrive à devenir un festival qui tient autant sur la longueur et qui est toujours aussi dynamique et peps et pétillant? Comment on fait?
2: Ben, y a la passion des bénévoles, bien sûr. Il y a le fait que le public répond, que nos partenaires privés comme publics nous soutiennent. Voilà. Et puis aussi, y a quand même le phénomène gestion. Dire aussi que nous sommes uniquement des bénévoles. Alors, je ne dis pas que c'est plus compliqué quand il y a des salariés, mais c'est une contrainte, si c'en était une, que nous n'avons pas et qui, peut-être, des fois, il y a des difficultés parce que, bon, les bénévoles, l'engagement,
1: il est plus fluctuant aussi.
2: Plus fluctuant,
1: ouais, il faut gérer, ouais.
2: Mais voilà, et puis peut-être que la dimension de la ville fait que nous sommes ni une grande ville, ni vraiment la campagne profonde. Donc voilà, c'est toute une somme d'éléments qui nous amènent aujourd'hui au cinquantenaire.
1: Il y a aussi peut-être la dimension artistique pure, à savoir les choix artistiques qui sont menés. Comment on pourrait décrire ce festival, le caractériser par rapport à d'autres?
2: Ben déjà, nous on cherche à ce que tout le monde puisse se retrouver à Souillac, ce qui veut dire que en combinant ce qu'on appelle le festival off et le in, on arrive à diffuser un maximum de styles de jazz. Ça veut dire qu'on peut écouter du New Orleans ou du jazz manouche dans les rues et écouter un jazz actuel sur la grande scène, c'est déjà une chose. Et puis effectivement, notre ancienneté nous permet de pouvoir suivre toute l'actualité, et les programmations sont effectivement très souvent, d'ailleurs, nous programmons des gens qui l'année d'après vont être distingués par un prix. Donc, il y a quand même cet élément-là. On a la chance d'être dans une zone touristique également. Donc, c'est vrai qu'aujourd'hui, entre des spectateurs du Lot, de la Corrèze et de la Dordogne, on va dire, qui sont à proximité, on a quand même 40% de gens qui viennent de l'extérieur de ces trois départements, voire même de l'étranger également. Voilà, après, bon, c'est une alchimie qui nous amène à nos 50 ans.
1: Les dates, on n'en a pas parlé. Vous avez quelle date à nous proposer pour ce 50e festival de Souillac en jazz?
2: Beaucoup de dates, c'est du 17 juillet au 25 juillet, avec des différents événements, puisque les trois concerts phares sont les 23, 24, 25 à Souillac, donc c'est-à-dire en fin de festival, et puis qu'il y a plein de manifestations diverses et variées. Ça veut dire que ça peut passer par table ronde, par exposition, par on en parlera des éléments particuliers comme sorties de timbres, de livres, choses comme ça.
1: Oui, oui.
2: Donc tout ça échelonné, et puis on a une partie de Souillac en jazz qui se déroule hors les murs. Ça veut dire que nous allons sur Calais, sur Pinsac, sur La Cave, donc sur Vérac aussi, qui est alors là plutôt situé dans les premiers jours du festival.
1: Alors déjà, pour nous accompagner dans cette découverte de cette superbe programmation, il faut quand même le dire, écoutons Émile Parisien avec son projet Floating, porté par Émile Parisien, mais également d'autres très très grands artistes du jazz dont on parlera juste après ce titre, Badra.

0: Venez découvrir Floating, le projet porté par Émile Parisien, qui sera le jeudi 23 juillet au Festival de Jazz de Souillac à 21h15. Et tout de suite, nous écoutons Robert Perriot qui nous explique en quoi consiste ce projet Floating et qui on vient d'entendre.
1: Disons que Émile a souhaité réunir des artistes, soit avec qui il avait déjà joué, c'est le cas de Yaron Herman au piano, pianiste venant d'Israël, et puis il y a également avec eux Linda Mayhan Ho, qui est une contrebassiste qui vit aux États-Unis mais originaire de Malaisie, et un joueur de tabla indien qui est Prabhu Edouard. Certains sont déjà passés par Souillac, Yaron Herman avec son trio, Prabhu Edouard également il y a longtemps avec le trio d'Nguyen Le. Donc voilà, nouvelle musique, et puis c'est un all-star puisque c'est quatre individualités qui sont regroupées. Linda Mayano est une des plus grandes contrebassistes à l'heure actuelle et qui a déjà des nombreuses distinctions, dont Grammy Award, qui est quand même une des plus grandes distinctions qui existent.
0: Il n'y a pas d'album en fait, c'est vraiment un projet qui va se découvrir sur scène pour la première fois lors de ce festival de Souillac en Jazz.
1: Alors c'est la première tournée d'été, c'est une tournée très courte d'ailleurs puisque Linda Mayano vient en France juste une semaine et que ça tombait pendant nos dates. Ils ont déjà fait quelques concerts là au printemps comme ça, il y en aura d'autres sûrement après, peut-être enregistreront-ils entre temps. Tout ça, ça dépend à la fois de leur calendrier, de leur envie aussi. Voilà, donc pour le moment, non, il n'y a pas de disque. Le dernier disque d'Émile, c'est, je crois, le disque avec son quartet. Voilà, il y a des choses de prévues, parce que je crois que son duo avec Vincent Perani, il est question, je crois, d'un nouvel album, mais ce n'est pas le cas pour le moment pour Floating.
0: Ouais, ça fait vraiment partie de la magie aussi de ce festival. On va pouvoir vraiment avoir la chance de découvrir ou de redécouvrir des artistes qui mélangent leurs arts et leur vision de la musique et du jazz pour un instant qu'il ne faudra pas rater. Donc on rappelle les dates de ce festival, c'est du 17 au 25 juillet. Il y a vraiment trois temps forts avec des projets qui sont tout à fait originaux et à ne pas manquer. Le jeudi 23 juillet avec Floating porté par Émile Parisien, le vendredi 24 juillet Yusena et Bohan Z avec le projet L, et le samedi 25 juillet Antonio Lisana et Eric Truffaz pour New Sketches of Spain. Alors pour le 24 juillet, est-ce que Robert Perriou, tu peux nous expliquer en quoi consiste ce projet L, donc porté par Bohan Z et Yoon Sun Na?
1: Mais disons, quand j'ai bâti le programme de cette année, donc on a souhaité avec les amis réinviter des musiciens qui avaient séduit le public, marqué, ouais. Puisque en fait, que ce soit Yoon Sun Na, Émile Parisien ou Eric Truffaz font partie des trois plus grosses audiences qu'on ait pu avoir, et notamment Yoon Sun Na. Ça a été un souhait. Voilà.
0: Yoon Sun Na, c'est donc une figure incontournable du jazz vocal, hein, c'est ça?
1: Oui, oui, oui, c'est une musicienne donc de Corée du Sud avec une voix vraiment exceptionnelle. On l'a invitée nous en 2014 avec son ensemble à l'époque, et donc voilà, c'est une voix. Chaque sortie de disque, il y a une attente vraiment pour voir qu'est-ce qu'elle va nous proposer. Là, c'est un projet en duo voix et piano. Et puis, j'ai souhaité que ce soit Bohan Z qui vienne l'accompagner, qui est un pianiste franco-serbe que l'on a eu déjà souvent à Souillac. Je crois qu'on l'a eu 4 ou 5 fois déjà. Et son dernier passage à Souillac, c'était un duo avec Michel Portal. La dernière fois où on a pu applaudir à Souillac Michel Portal, c'était il y a 4 ans. Je crois crois, 4 ans ou 5 ans, ça m'échappe un petit peu. Donc là aussi, comme je l'ai dit tout à l'heure pour Émile Parisien, c'est un all-star parce que ces deux musiciens sont vraiment des stars à eux-mêmes. Et puis c'est un projet avec ce projet donc, qui s'appelle Elle, E-L-E-S au pluriel. Nous amène Yoon Sun-na dans plutôt un univers, on va dire, peut-être plus de ballades. C'est vraiment, quelque chose d'assez exceptionnel parce qu'elle a une voix à nul autre pareil.
0: Boran Zedd également, donc accompagnateur, effectivement dans un esprit de ballade d'une chanteuse exceptionnelle qui est très influencée par Nina Simone, Björk, Piaf, qui a trouvé aussi sa personnalité parmi toutes ces grandes voix féminines.
1: Voilà. Ouais. Et que c'est pas forcément des voix du jazz, parce que bon, Nina Simone, ça va au-delà du jazz, Björk et Piaf non plus, mais c'est une interprétation jazz et un esprit jazz au-delà même de la seule musique de Boyan Zedd.
0: On écoute tout de suite un extrait de ce projet, Elle.

0: Vous êtes sur Décibel FM 105.9, 106.9 et nous sommes au cœur de la nouvelle programmation du festival de Souillac en jazz qui pour ses 50 ans a réuni des têtes d'affiche absolument exceptionnelles. Donc c'est un festival qui a lieu du 17 au 25 juillet avec le 23 juillet Émile Parisien et son projet Floating, le 24 juillet Yun Sunna et Bohen Z avec le projet Elle et le 25 juillet Antonio Lizana et Eric Truffaz pour New Sketches of Spain. Et justement, Robert Périoux, comment on pourrait décrire cette musique donc, et ce duo Antonio Lizana et Eric Truffaz?
1: Il y a un point de départ, c'est d'abord le concerto de Aaron West, de Joaquim Rodrigo. Donc là, on va dans le domaine de la musique classique, on va dire comme ça. Il y a... il y a 70 ans, enfin dans ces eaux-là, Miles Davis et Gil Evans se sont emparés de ce concerto de Aaron West. Et Miles Davis et son compatriote Gil Evans, chef d'orchestre, ont créé Sketches of Spain, qui a été, on va dire, un des plus grands albums de Miles Davis. Je crois que j'ai peut-être un peu trop vieilli, mais c'est en 1960. Et là, cette année, 2026, on célèbre le centenaire de Miles Davis. Miles Davis aurait eu 100 ans courant mai, là, donc il y a quelques jours ou semaines. Et pour son centenaire, Eric Truffaz et Antonio Lizana ont souhaité reprendre les Sketches of Spain. Le projet s'appelle New Sketches of Spain. Donc là, on a un octet sur scène, c'est-à-dire Eric Truffaz à la trompette, Antonio Lizana au saxophone alto et chanteur de flamenco. Quand on parle de Spain, d'Espagne, on pense aussi à flamenco. Il y a une danseuse de flamenco également, Sara Sanchez, et puis bon nombre de musiciens, clarinette, guitare, batterie, percussion, basse, au-delà de la seule trompette et saxophone alto d'Antonio Lizana. Antonio Lizana est déjà passé dans la région, puisque j'avais eu le plaisir, avec scénographe, de le programmer à s'insérer il y a 2-3 ans. Il revient, mais là dans une autre formule. Donc on est là avec à la fois la musique classique de Rodrigo, le flamenco également, et puis le jazz et la trompette, on va dire, de Miles. La trompette d'Eric Truffaz, bien sûr, où il sait jouer avec les sourdines, donc de l'instrument.

0: Vous êtes sur Decibel FM en plein cœur de Souillac en jazz. Nous venons d'écouter Antonio Lizzana et Eric Truffaz qui sont donc programmés le samedi 25 juillet à Souillac à 21h15. Et avec nous, Robert Périou pour décrypter cette superbe programmation qui est faite de musique, mais pas que.
1: Non, pas que. Effectivement, nous avons la chance, l'honneur, enfin je ne sais pas, ouais, que la Poste, parmi une 500 demandes, a sélectionné notre événement, c'est-à-dire notre 50e édition de Souillac en jazz, pour sortir un timbre qui est tiré à 495 000 exemplaires, qui à partir du 20 juillet sera disponible dans les 5000 bureaux de poste en France. Il est à 1,52€, donc c'est le tarif lettre verte. Voilà, c'est nous, on est très fiers, effectivement, d'avoir été choisis, et que l'image de, au-delà de l'image de Souillac en jazz, ça soit l'image de Souillac qui circule en France ou à l'étranger, parce que bon, on peut envoyer des lettres à tous nos amis étrangers avec ce timbre-là. Donc il faut que toute la population lotoise s'empare de ce timbre et fasse circuler l'abbatiale de Souillac, qui est le fond du timbre. Et pour nos 50 ans, il y aura la sortie officielle du timbre, elle est à Paris et à Souillac le samedi 17 juillet à 9h à la salle du Bellay, et il y aura en vente, au-delà des timbres que l'on peut acheter dans tout bureau de poste, il y aura des souvenirs philatéliques, c'est-à-dire des prêt-à-poster avec timbre et puis oblitération premier jour, des cartes postales, et la Poste même nous a offert la possibilité de réaliser ce qui s'appelle un entier postal avec un timbre imprimé au dos, non pas collé, mais imprimé directement sur la carte postale. Voilà, et donc c'est une fierté.
0: C'est très joli comme, effectivement, comme idée de faire parcourir l'image de Souillac à travers le monde par voilà, courrier postaux. C'est vraiment chouette.
1: Le festival de jazz, eh bien oui, on joue dans notre cour, etc. Mais c'est vrai que ça permet de faire connaître aussi Souillac et la région. Et puis, un autre événement, c'est la sortie d'un livre retraçant les 50 ans du festival aux éditions du Ruisseau. La couverture du livre nous a été offerte par le peintre Daniel Humer, peintre et batteur de jazz, Daniel Humer, qui nous a offert la couverture du livre, avec d'autres signatures, bien entendu, à l'intérieur. J'ai omis de dire que le timbre a été dessiné par Doz, qui est un artiste et qui viendra, d'ailleurs, dédicacer tous les souvenirs philatéliques le 17 juillet à Souillac. Là aussi, c'est un honneur, parce que les dessinateurs de timbre ne sont pas toujours présents dans les événements, et donc c'est un grand plaisir pour nous de l'accueillir. Daniel Humer devrait être là aussi pour la sortie du livre le vendredi 17, donc pour nous c'est une grande journée. Et puis en troisième événement, c'est une sculpture que la mairie offre à la ville, offre au festival, à notre association, une sculpture représentant le jazz, avec trois musiciens, comme on dit, grandeur humaine, un saxophoniste, un contrebassiste et un trompettiste, sculpture qui sera en place sur la place Simcoe-Pence, devant l'office de tourisme à Souillac. Pour ceux qui connaissent, il y a un feu, j'ai dit toujours feu rouge, mais des fois il est vert, hein, heureusement. voilà, un feu de signalisation. Et donc, cette sculpture sera à ce niveau-là. Donc là aussi, nous remercions la municipalité, qui est notre premier partenaire depuis 50 ans, puisque en 1976, la municipalité de Souillac avait voté la première subvention au festival. Elle était en francs, bien sûr, 7000 francs à l'époque.
0: Oui. Des très belles années, en tout cas, parcourues, que vous pourrez redécouvrir à travers donc cet ouvrage qui retrace les 50 ans du festival. On a vraiment hâte de pouvoir feuilleter ce puits sans fin et sans fond de connaissances musicales. Mais le festival Souillac en jazz, c'est aussi des concerts qui sont à l'extérieur, dans la ville, justement, et qui sont gratuits. Alors, on va peut-être tous les citer, mais enfin, tout au long, en fait, du festival, il va y avoir des rencontres et des rendez-vous qui sont proposés aux visiteurs de la ville, comme par exemple Mamselle B And the Boys.
1: Voilà, ça sera un concert gratuit à Pinsac le lundi 20 juillet.
0: Ah, ça, c'est pas Souillac, du coup.
1: C'est la banlieue.
0: Ah, c'est la banlieue.
1: tout à fait. Il y a des musiciens qui joueront en ville, comme les Bavagons, qui est une fanfare de rue. Il y a la compagnie 3x2+1 également qui sera présent. Il y a un autre groupe qui s'appelle Chescos Réunion également. On a la classe de jazz de l'école de musique, des écoles de musique principalement de Coval d'Or et Acier également, qui joueront des thèmes de Horace Silver. Et puis, c'est une nouveauté cette année, il y a un tremplin jazz amateur les lundis, mardis et mercredis, 20, 21 et 22 juillet, avec des orchestres de la région, de musiciens amateurs qui viendront s'exprimer et l'orchestre qui sortira entre guillemets lauréat de ce tremplin, puisqu'il y aura un jury, s'exprimera dans le samedi après-midi également en ville.
0: Vous connaissez Louise Jalut depuis qu'elle a été nommée aux Victoires du Jazz en 2021 ou bien avant ? Puisqu'elle est programmée, elle, le dimanche 19 juillet à l'église de Calais à 17h.
1: Bien avant, et d'ailleurs j'en profite pour dire qu'elle a joué aussi avec nous à Scénographe au Théâtre de l'Usine à Saint-Céré il y a peut-être 4 ans ou 5 ans. Oui, c'est une grande musicienne, puisque l'ayant programmée à Saint-Céré, et j'ai souhaité qu'elle puisse s'exprimer dans le cadre du festival de Souillac. Donc depuis 6 ans, je crois, ou 7 ans, je ne sais plus, nous faisons des solos féminins dans l'église de Calais, et donc on a eu les plus grandes musiciennes sur leurs instruments, que ce

0: C'était Louise Jalut, donc qui est programmée au festival Souillacan Jazz le dimanche 19 juillet à l'église de Calais à 17h. Mais également une autre programmation en plus de la programmation, on va dire, des grandes stars officielles de ce festival, c'est celle de Straight Horns le mardi 21 juillet aux Grottes de la Cave à 20h30. Ça aussi, c'est un événement incontournable.
1: Oui, c'est vrai que ça fait plus de 20 ans maintenant, je ne sais plus combien, mais que les Grottes de la Cave nous ont invités à venir. Et alors bon, c'est pas simple parce qu'on ne peut pas jouer tous les instruments dans les grottes eu égard au taux d'humidité qui est à, je ne sais plus, 97%, donc c'est pas évident. Et donc là, deux jeunes musiciens, un Henri Pérousse que nous avions programmé il y a 2 ou 3 ans dans le cadre du festival, et qui nous a proposé ce duo. Et donc voilà. Donc
0: c'est, avec Olivier Thémine. Hein.
1: C'est ça, ouais, voilà. Donc ouais. Un duo saxophone-soprano-clarinette. Et donc les Grottes de la Cave, c'est vrai que c'est un lieu magique, avec une acoustique vraiment magnifique.
0: Oui, pas tout à fait facile d'accès, on va dire. C'est, c'est un peu aventureux, mais ça fait partie du spectacle.
1: Hein. Oui, c'est d'ailleurs, on convie les gens à partir de 8h30. Alors que le concert, comme tous les autres concerts, est à 21h15, parce que nous rentrons dans les grottes par un petit train et qui ne peut contenir que 50 personnes. Donc il y a 4 voyages de train. Donc il faut amener les gens une première fois, revenir en chercher d'autres, les
0: ramener,
1: revenir.
0: Il y a une vraie
1: logistique. Ça met tout de suite dans l'ambiance.
0: Et ouais, avec réservation donc souhaitable.
1: Oui, voire même
0: obligatoire. Le mercredi 22 juillet, alors que se passe-t-il place Pierre Betz à Souillac à 21h15?
1: Alors là, c'est aussi un événement. C'est un concert gratuit. Mm-hmm. On l'a souhaité comme ça parce qu'il y a toute une histoire derrière. Il s'agit du Swing Machine Big Band de Cahors, qui invite la chanteuse franco-américaine Gilda Solve, donc une des grandes chanteuses actuellement au niveau du jazz. Donc là aussi, on est très content que le Big Band nous l'ait proposé. Et pourquoi cet événement? Parce que le Swing Machine Big Band a fait le premier concert le 8 juillet 1976 du festival. Donc, a fait le premier concert du premier festival il y a 50 ans. Le grand orchestre existe toujours. Parmi eux, ils sont 4 ou 5 qui étaient là en 76.
0: Incroyable.
1: Le chef d'orchestre, Jean-Pierre Rodrigo, mais également d'autres musiciens. Et ben, pour nous, c'était le clin d'œil. 50 ans, ils ont fait le premier concert. Ben, ils font le premier... Pas le premier concert, mais le premier concert à Souillac, quand même, le mercredi 22. Et voilà, donc c'est un événement. Alors, Jean-Pierre Rodrigo, non seulement c'est le chef du Swing Machine Big Band, mais c'est un des 3 créateurs du festival en 76. Avec Patrick Casal et Jean-Pierre Roïc, ils ont monté l'association qui gère
0: porte
1: le festival.
0: Ce festival.
1: Et Jean-Pierre Rodrigo... Puisque, je vais dire un mot de nos expositions, il est comme Daniel Humer, au-delà d'être musicien, il est peintre. Et on expose les peintures de Jean-Pierre Rodrigo. Et on n'expose pas n'importe quelle peinture de Jean-Pierre Rodrigo, on expose les peintures qu'il a peintes en 1976 à Souillac, parce qu'il habitait Souillac. Mmh. Donc ce sont ses premières peintures qui seront exposées à la bibliothèque municipale à partir du 7 ou 8 juillet. Pendant tout le festival jusqu'à début août.
0: Mmh. Il y a aussi des lectures musicales en parallèle du festival.
1: Musicales,
0: un film aussi.
1: Il y a plein de choses.
0: Un film qui s'appelle Soundtrack to a Coup d'État. Qu'est-ce que c'est que ça?
1: Alors, lecture musicale, c'est le soir de la sortie du livre, le 17 juillet, sortie du timbre, sortie du livre. Donc, lecture musicale, ça fait un clin d'œil au livre. Mm-hmm. Et ce sont des textes qu'on nous a offerts, des auteurs de Polar nous ont offerts il y a, 15-18 ans. Hein. Il me semble que c'était en 2002, je crois, dans ces eaux-là. Notamment, il y a Marc Villard, qui est un auteur très connu de Polar. Hélène Pierron va lire quelques passages, parce que nous avions, avec ce que nous avaient offert ces auteurs de Polar, édité un livre qui s'appelle Kind of Black, donc au début des années 2000. Et donc elle sera accompagnée par des musiciens de jazz, Jean-Pierre Kuntz à la contrebasse, Marco Boissard à la guitare et Adi Moalem au violon. C'est un spectacle gratuit sous la halle de Souillac. Et le film, alors le film, c'est un des grands films qui est sorti en fin 2025, qui s'appelle Soundtrack to a Coup d'État. Et là, c'est un documentaire, comment dire, ça concerne la décolonisation africaine, les musiques de jazz, et tout ça se télescope en Afrique, et notamment avec l'assassinat du dirigeant congolais Patrice Lumumba. On y voit là des musiciens ou des chanteurs de jazz. Il y a Abel Lincoln notamment qu'on a eu à Souillac qui est dans le film. C'est aussi très politique, c'est-à-dire à la demande du gouvernement américain, des musiciens sont allés jouer en Afrique, mais le gouvernement avait demandé à Sim Coppens d'aller faire des conférences en Afrique aussi. Donc il y a tout ça dans ce film. Et j'ajoute que le film, exceptionnellement, aura lieu à Vérac, le samedi 18 juillet au cinéma Luxello à 21h, exceptionnellement à Vérac et pas à Souillac comme les autres années.
0: Ok, alors tout ça a l'air absolument génial. Merci beaucoup pour ces précisions et toute cette connaissance et surtout en prévision, beaucoup d'émotions et beaucoup de plaisir. Merci pour nous offrir à chaque fois des moments exceptionnels comme ça, Robert Périoux. Hein, vous êtes quand même là depuis un petit moment hein, sur le festival, directeur artistique, capable de parler de milliers en fait, d'artistes différents qui ont traversé ces années et ce festival. On est toujours très très très très heureux de vous rencontrer, de vous écouter. D'ailleurs, on aura j'espère l'occasion de le faire à travers peut-être la découverte aussi sonorement de ce fameux livre qui retrace les 50 ans de ce festival. Quelques petits conseils pratiques peut-être par rapport à ce festival.
1: Oui, la billetterie est en ligne sur notre site internet souillacandjazz.fr. Voilà, c'est le plus simple. Elle est disponible aussi, on va dire, pour des auditeurs autour de Saint-Laurent-les-Tours, parce que les centres Leclerc également sont en capacité donc à vendre les places. Les concerts payants, c'est Louise Jalut à Calais, Straight Horns à la Cave et les trois concerts de Souillac, Émile Parisien, Yunsuna, Antonio Lizzana. Il y a des abonnements également possibles, des tarifs réduits pour les titulaires de minima sociaux. Donc voilà. Et alors dépêchez-vous parce que effectivement, comme on a une programmation qui sort un peu de l'ordinaire, notamment sur Souillac, mais aussi les petites jauges de Calais et de la Cave, de réserver le plus rapidement possible.
0: Ouais, ouais, tout à fait. On vous dit à bientôt et on termine cette émission peut-être encore un petit peu en musique.
1: Oui, avec le Swing Machine Big Band.
0: Allez. À très très bientôt, Robert Périoux.
1: Merci Florence, merci à Décibel.
0: Avec plaisir.

0: chemins de traverse, il était une fois une fée jaune, la gentiane. Une émission de Pascal Laurière, un programme Maurice Clément Fèvre. Nous sommes avec le liquoriste Sébastien Jolivet dans une splendide cave voûtée, creusée dans la lave, au pied de la cathédrale de Clermont-Ferrand. Bonjour et bienvenue chez Génestine. À la fin de l'épisode précédent, Sébastien nous précisait que son passé de sommelier et d'œnologue l'avait fortement aidé dans l'élaboration de la recette de sa grande gentiane. Suite de l'histoire de ce travail de création.
1: Parfois on me dit « Ah mais vous avez fait toutes vos recettes » ainsi de suite. Mais oui, mais c'est le passé de cuisinier et de sommelier et d'œnologue qui fait qu'on arrive à ça. Hein.
2: Oui, vous connaissez vos matières, vos ingrédients, comment ça réagit.
1: Voilà, et puis le feeling, et puis c'est une filiation. Mon père fait des liqueurs depuis longtemps.
2: Enfin, la famille.
1: Voilà, la famille. Et aussi à ma mère, parce que ma mère m'a apporté aussi le côté des recettes, de la cuisine. Et je m'aperçois aujourd'hui, en créant de plus en plus de recettes, que finalement, il y a aussi, je vais dire, une aide qui m'a été donnée par ma mère de créer des recettes, parce qu'elle, c'est plutôt le côté cuisine. Mmh. Mais je pense que dans la création des liqueurs, il n'y a pas que le côté liquoriste, il y a aussi le côté cuisine, cuisinier. Pour moi, c'est le même univers.
2: Mais il y a un mariage des saveurs.
1: Et voilà. Comment,
2: des
1: parfums, comment on assaisonne en quelque sorte, on assaisonne nos liqueurs, les proportions.
0: Si pour sa gentiane, Sébastien a élaboré la recette, pour le contenant, il a fait en sorte le plus possible de faire renaître Génestine telle qu'elle était par le passé.
1: On a refait les bouteilles du 19e siècle, comme vous voyez là. Hein. Le même logo, la même marque, Génestine en bas, la double étiquette, la même forme de bouteille, quasiment le même goulot. On a repris le logo fait par Bartholdi. Et d'ailleurs, François Génestine mettait déjà en 1886 le Vercingétorix de Bartholdi sur ses bouteilles, alors que la statue connu de tous les Clermontois, Place de Jaude, Vercingétorix, date de 1903. Donc en fait, 17 ans avant la statue Place de Jaude, Génestine avait réussi à avoir l'autorisation signée de la main d'Auguste Bartholdi de pouvoir utiliser son Vercingétorix pour orner ses bouteilles.

0: moment a germé l'idée de reprendre la distillerie et de relancer la marque avec la liqueur de gentiane. Suite de l'histoire.
1: C'est jamais qu'un élément, c'est toujours plusieurs les éléments. Premièrement, je suis grossiste en vin et spiritueux. Je souffrais de ne pas avoir une gamme de spiritueux qui maille. C'est-à-dire des produits de qualité, jolis, avec une belle histoire, à des prix cohérents. Parce que souvent, malheureusement, on a des produits artisanaux ou de petits producteurs, mais les prix sont tellement délirants que nous, en tant que grossistes, on ne peut pas développer une marque. Ou alors, il faut vraiment faire des produits très spécifiques et très très haut de gamme en qualité. Donc voilà. Et je n'arrivais pas à trouver ça. Ensuite, il y a eu la cave ici qui se prêtait bien à l'élevage de vin ou de liqueurs. Donc je me suis dit, pourquoi pas élever des liqueurs ici. Et le troisième aspect, où je me retrouve pendant 3 mois avec beaucoup plus de temps pour créer quelque chose. Et donc je me dis, ben, tiens, c'est le moment pour monter ta distillerie. Comme ça, tu auras tes propres produits, tu pourras élever dans ta cave. Et en plus, actuellement, tu as le temps. Voilà. Et ensuite, je me suis dit, et si on réveillait une ancienne marque? Et en tapant tout simplement sur Internet, ancienne marque de spiritueux d'Auvergne, je tombe sur Genestine. Et je me dis, oula, le nom est joli, il y a une belle histoire. On va refaire partir cette marque, retrouver les descendants, je voulais leur adoubement moral pour pouvoir continuer l'aventure, bon, même si légalement je pouvais redéposer la marque Genestine. Et donc aujourd'hui, on a relancé cette marque et on ne la limite pas, et comme le faisait François Genestine à l'époque, à une marque régionale. On destine Genestine au marché national, voire international. On commence un peu à vendre à l'étranger aussi. Mm-hmm. C'est super intéressant.
2: Et la famille Genestine, elle a suivi. Ça leur fait plaisir de voir quelqu'un reprenait, relancer un peu l'aventure de la famille.
1: Ben, si vous voulez, après, moi j'ai retrouvé l'un des descendants qui a aujourd'hui 100 ans et qui habite toujours à l'étage de l'ancienne distillerie. Donc c'était amusant, en plein centre de Clermont. Et si vous voulez, les enfants après ont pris des trajectoires complètement différentes. Mais de voir que je refaisais vivre la distillerie Genestine, ben, c'était qu'une bonne nouvelle pour eux.
2: L'histoire reprend, quoi.
1: Voilà. C'est... Et puis, bon, maintenant, je m'estime être un proche de François Genestine parce qu'on a une filiation professionnelle, puisque j'ai repris les rênes de sa société, tout simplement. Je suis son successeur en termes d'entreprise. Vous allez vouloir la goûter quand même.
2: Ah, je veux bien, oui.
1: Bon, très bien. Je vais vous chercher un verre et je vais vous la faire goûter.
3: C'est vraiment une cave magnifique. Vous avez un endroit splendide.
1: Puis surtout, on est à côté de la cathédrale, on est en plein centre-ville. Allez, je vous fais goûter cette grande gentiane qui peut se boire sur glace. Là, je vais vous la faire goûter à température.

0: Pascal, santé. Vous avez toute la noblesse de la plante gentiane dans le verre. C'est très fin, c'est très délicat.
1: C'est très très frais.
0: C'est frais. Oh. Quand je vais chercher ma gentiane, donc c'est souvent quand même au beau jour, hein, il fait encore très chaud. J'y vais avec la camionnette, on prend entre 500 et 1 tonne de gentiane, ça dépend. La voiture embaume. J'ai toutes ces odeurs de gentiane dans la voiture exceptionnelles. Ça sent ça. Voilà, vous sentez juste l'amertume qui vous chatouille la langue, mais...
1: Elle n'est pas tellement amère, hein.
0: Non.
1: Elle est très parfumée.
0: Oui. Un tout petit peu de gourmandise de sucre pour pas la rendre trop austère.
1: Ouais, elle est bien sucrée. Enfin, bien juste.
0: Juste ce qu'il
1: juste
0: faut.
1: Ce qu'il faut, hein. Voilà, c'est dans ce sens-là. Hein. La gentiane, pour vous, qu'est-ce que ça représente? Parce que vous êtes pas du coin.
0: Alors, moi je suis originaire de Camargue. Donc,
1: voilà, donc là...
0: ce n'est pas dans mes gènes, la gentiane. Le vague souvenir d'une gentiane, c'est une suze. Et ensuite, quand même, j'ai découvert d'autres marques. Et après, ce n'était pas dans mon ADN. Voilà, ce n'est pas des produits. Nous, on n'est pas nés avec de la gentiane, ouais. Quoi. Hein. Dans ma famille, on buvait... Si, la mémé buvait un peu de... Mémé, boîte à suze. Voilà, bon. Comme ce n'était pas dans mon naturel, ça m'a demandé encore plus de travail pour arriver au résultat.
1: Et l'amertume, vous qui n'étiez pas du pays, au début, ça ne vous a pas un peu titillé? Parce que souvent, l'amertume... En plus, dans le métier que vous faites, quand vous étiez sommelier ou dans la vinification, ce n'est pas forcément quelque chose qu'on recherche, ça peut même être un défaut. Ça ne vous a pas gêné, il n'a pas fallu que vous la domptiez, que vous arriviez à vous y faire
0: Si on prend le parallèle avec le vin, on va parler de tanin, par exemple. On peut faire une similitude avec les tanins. Il y a des bons tanins, il y a des mauvais tanins. Il y a une amertume asséchante, végétale, et puis il y a une amertume qui permet une certaine ossature et structure au vin. Donc après, tout est question de qualité. Il y a de l'acidité mauvaise et de l'acidité qui apporte. Il y a du sucre qui apporte et il y a du sucre qui pommade, qui écœure, qui... Vous voyez, mm-hmm. Et il y a des bois et des fûts qui patinent trop, qui donnent des vins trop sans peps. Voilà, c'est toute une question de qualité. Donc, l'amertume ne se résume pas non plus à la gentiane. Et je prends exemple de peuples comme les Espagnols ou les Italiens, sont des pays où on adore la saveur amère. C'est pas le cas en France. En France, le problème, c'est qu'on n'est pas, tout français confondu, on a du mal avec l'amertume.
1: Ah oui, oui.
0: Les Italiens, les Espagnols sont fanas d'amer. Et d'ailleurs, les bitters, les amers, les bitters, viennent en général d'Espagne et d'Italie. Moi, personnellement, ça ne me dérange pas. C'était le côté amer, c'était pas une saveur qui me dérange. Ça se boit pas pur, avec un adjuvant qui l'équilibre un peu.
1: Vous êtes adhérent à Gentiana Lutea,
0: oui.
1: Qui est l'association de gestion de la gentiane, enfin, qui gère toute la filière. Oui. C'était pour vous évident d'adhérer à cette association?
0: Ben oui, il faut trouver des solutions pour qu'on puisse avoir une gentiane durable en France et que les gens ne fassent pas n'importe quoi et que ça soit un minimum régulé. Donc, je pense qu'il faut parfois un tout petit peu légiférer sur la gentiane naturelle, notamment en Auvergne, mais aussi de partout en France. Donc le fait d'adhérer, c'est aussi apporter une voix supplémentaire à ce combat. Et donc après, il faut obligatoirement, si dans 10 ans on veut encore en faire de la gentiane, il faut la réguler.
2: Un grand merci à Sébastien Jolivet pour son accueil et le temps accordé pour conter son histoire. Et si vous passez à Clermont-Ferrand, allez visiter la cave et en plus, vous dégusterez une très bonne gentiane.
0: C'est la gentiane, c'est le terroir, c'est les racines.
2: Nous quittons Clermont-Ferrand pour retourner sans plus tarder à Picherande.
3: Bonjour, Frédéric Echaville, je suis le maire de Picherande. Picherande qui organise sa 15e fête de l'Agenciane. C'est pas un hasard, notre commune est installée sur une altitude entre 900 et 1500 mètres, avec beaucoup de terres justement où l'Agenciane pousse en quantité. La commune elle-même a presque 500 hectares en propriété et effectivement on laisse les arracheurs venir la récolter. De tout temps, il y a eu l'arrachage sur notre commune et chaque paysan à l'époque en arrachait un petit peu pour faire un peu une liqueur ou un petit apéritif personnel.
4: Et puis il y a un de vos prédécesseurs qui, il y a une année, a eu l'idée, avec d'autres sûrement, de faire une fête. Quoi.
3: Oui, voilà, c'est Paul Gardette, quand elle était maire, qui avait à un moment eu l'opportunité de reprendre cette date de la fête de l'Agenciane. C'est également elle qui, par l'adhésion à l'association européenne, a fait déclarer Picherande premier village européen de l'Agenciane. Donc aujourd'hui, effectivement, on est très impliqué dans l'association de l'UTA. Et voilà, maintenant c'est une tradition, c'est devenu. On s'est attribué ce privilège de mettre cette jolie plante et ses racines en avant et on en est très content.
4: Ouais, sincèrement, c'est une belle fête. Moi, je trouve que ça reste très, très convivial, très humain, très simple. Vous ne prenez pas la tête. Enfin, il y a toute une ambiance où on sent qu'il y a une âme, quoi. Tout comme on sent qu'il y a une âme dans le village en plus.
3: Oui, voilà. Après, le village a la particularité. Hein. Comme je dis très souvent, on est un village de 340 habitants. Il faut quand même trouver sa place entre tout le pôle, Besse, Super Besse, Murol et de l'autre côté, le Mondeur, la Bourboule. Mais on a quand même 2200 lits en location de vacances, ce qui fait qu'on a toujours eu une culture touristique, une culture d'accueil depuis très longtemps. Dans les années 60, Picherande, c'était la capitale auvergnate du ski de fond. Et c'est pour ça qu'aujourd'hui, malgré qu'on ait 340 habitants, ça reste quand même une commune dynamique, active. Quoi, c'est grâce à cet équilibre entre des gens qui y vivent, qui font vivre l'agriculture, entre les gens qui également font vivre le tourisme sur notre territoire. C'est cet équilibre qu'il faut toujours arriver à conserver, avec un esprit de convivialité, de simplicité.
4: Voilà. Et par rapport aux terres, donc, ça fonctionne comment, cet arrachage d'agenciane?
3: L'arrachage d'agenciane, en fait, il faut avoir l'autorisation. La racine étant dans la terre, ce qui appartient à la terre appartient au propriétaire et pas au locataire. Donc en fait, il y a une convention tripartite entre l'arracheur, le propriétaire et le locataire des terres. Voilà, vous voulez venir boire un petit coup avec nous là-haut, au vin d'honneur?
4: Allez, oui, vite fait. Merci.
2: Nous nous séparons le temps d'aller au vin d'honneur et nous nous retrouverons au cœur de la fête dès notre prochain rendez-vous. Au revoir et à très bientôt.
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2: Les chemins de traverse, il était une fois une fée jaune, la gentiane. Une émission de Pascal Laurière, un programme Maurice Clément Fèvre. Nous sommes avec le liquoriste Sébastien Jolivet dans une splendide cave voûtée, creusée dans la lave, au pied de la cathédrale de Clermont-Ferrand. Bonjour et bienvenue chez Génestine. À la fin de l'épisode précédent, Sébastien nous précisait que son passé de sommelier et d'œnologue l'avait fortement aidé dans l'élaboration de la recette de sa grande gentiane. Suite de l'histoire de ce travail de création.
3: Parfois on me dit « Ah mais vous avez fait toutes vos recettes » ainsi de suite. Mais oui, mais c'est le passé de cuisinier et de sommelier et d'œnologue qui fait qu'on arrive à ça. Hein.
4: Oui, vous connaissez vos matières, vos ingrédients, comment ça réagit.
3: Voilà, et puis donc, le feeling, et puis c'est une filiation. Mon père fait des liqueurs depuis longtemps.
4: Enfin, la famille.
3: Voilà, la famille. Et aussi à ma mère, parce que ma mère m'a apporté aussi le côté des recettes, de la cuisine. Et je m'aperçois aujourd'hui, en créant de plus en plus de recettes, que finalement, il y a aussi, je vais dire, une aide qui m'a été donnée par ma mère de créer des recettes, parce que elle, c'est plutôt le côté cuisine. Mmh. Mais je pense que dans la création des liqueurs, il n'y a pas que le côté liquoriste, il y a aussi le côté cuisine, cuisinier. Pour moi, c'est le même univers.
4: Mais il y a un mariage des saveurs.
3: Et voilà. Comment,
4: Des
3: parfums, comment on assaisonne, en quelque sorte, on assaisonne nos liqueurs, les proportions.
2: Si pour sa gentiane, Sébastien a élaboré la recette, pour le contenant, il a fait en sorte le plus possible de faire renaître Génestine telle qu'elle était par le passé.
3: On a refait les bouteilles du 19e siècle, comme vous voyez là, hein. Le même logo, la même marque, Génestine en bas, la double étiquette, la même forme de bouteille, quasiment le même goulot. On a repris le logo fait par Bartholdi. Et d'ailleurs, François Génestine mettait déjà en 1886 le Vercingétorix de Bartholdi sur ses bouteilles, alors que la statue connue de tous les Clermontois, Place de Jaude, Vercingétorix, date de 1903. Donc en fait, 17 ans avant la statue Place de Jaude, Génestine avait réussi à avoir l'autorisation signée de la main d'Auguste Bartholdi de pouvoir utiliser son Vercingétorix pour orner ses bouteilles.

0: comment a germé l'idée de reprendre la distillerie et de relancer la marque avec la liqueur de gentiane. Suite de l'histoire.
1: C'est jamais qu'un élément, c'est toujours plusieurs les éléments. Premièrement, je suis grossiste en vin et spiritueux. Je souffrais de ne pas avoir une gamme de spiritueux qui maille, c'est-à-dire des produits de qualité, jolis, avec une belle histoire, à des prix cohérents. Parce que souvent, malheureusement, on a des produits artisanaux ou de petits producteurs, mais les prix sont tellement délirants que nous, en tant que grossistes, on ne peut pas développer une marque. Ou alors, il faut vraiment faire des produits très spécifiques et très très haut de gamme en qualité. Donc voilà. Et je n'arrivais pas à trouver ça. Ensuite, il y a eu la cave ici qui se prêtait bien à l'élevage de vin ou de liqueurs. Donc je me suis dit, pourquoi pas élever des liqueurs ici. Et le troisième aspect, où je me retrouve pendant 3 mois avec beaucoup plus de temps pour créer quelque chose. Et donc je me dis, ben, tiens, c'est le moment pour monter ta distillerie. Comme ça, tu auras tes propres produits, tu pourras élever dans ta cave. Et en plus, actuellement, tu as le temps. Voilà. Et ensuite, je me suis dit, et si on réveillait une ancienne marque? Et en tapant tout simplement sur Internet, ancienne marque de spiritueux d'Auvergne, je tombe sur Genestine. Et je me dis, oula, le nom est joli, il y a une belle histoire. On va refaire partir cette marque, retrouver les descendants, je voulais leur adoubement moral pour pouvoir continuer l'aventure, bon, même si légalement je pouvais redéposer la marque Genestine. Et donc aujourd'hui, on a relancé cette marque et on ne la limite pas, et comme le faisait François Genestine à l'époque, à une marque régionale. On destine Genestine au marché national, voire international. On commence un peu à vendre à l'étranger aussi, c'est super intéressant.
2: Et la famille Genestine, elle a suivi. Ça leur a fait plaisir de voir quelqu'un reprenait, relancer un peu l'aventure de la famille.
1: Ben, si vous voulez, après, moi j'ai retrouvé l'un des descendants qui a aujourd'hui 100 ans et qui habite toujours à l'étage de l'ancienne distillerie. Donc c'était amusant, en plein centre de Clermont. Et si vous voulez, les enfants après ont pris des trajectoires complètement différentes. Mais de voir que je refaisais vivre la distillerie Genestine, ben, c'était qu'une bonne nouvelle pour eux.
2: L'histoire reprend, quoi.
1: Voilà, c'est... et puis... Bon, maintenant, je m'estime être un proche de François Genestine parce qu'on a une filiation professionnelle, puisque j'ai repris les rênes de sa société, tout simplement. Je suis son successeur en termes d'entreprise. Vous allez vouloir la goûter quand même.
2: Ah, je veux bien, oui.
1: Bon, très bien. Je vais vous chercher un verre et je vais vous la faire goûter.
3: C'est vraiment une cave magnifique. Vous avez un endroit splendide.
1: Puis surtout, on est à côté de la cathédrale, on est en plein centre-ville. Allez, je vous fais goûter cette grande gentiane qui peut se boire sur glace. Là, je vais vous la faire goûter à température.

0: Pascal, santé, vous avez toute la noblesse de la plante gentiane dans le verre. C'est très fin, c'est très délicat. C'est
1: Très très frais, hein.
0: frais. Quand je vais chercher ma gentiane, donc c'est souvent quand même au beau jour, hein, il fait encore très chaud. J'y vais avec la camionnette, on prend entre 500 et 1 tonne de gentiane, ça dépend. La voiture embaume. J'ai toutes ces odeurs de gentiane dans la voiture exceptionnelles. Ça sent ça. Voilà, vous sentez juste l'amertume qui vous chatouille la langue, mais.
1: Elle n'est pas tellement amère, hein.
0: Non.
1: Elle est très parfumée.
0: Oui. Un tout petit peu de gourmandise de sucre pour pas la rendre trop austère.
1: Ouais, elle est bien sucrée. Enfin, bien juste.
0: Juste ce qu'il
1: juste
0: faut.
1: Ce qu'il faut, hein. Voilà, c'est dans ce sens-là, hein. La gentiane, pour vous, qu'est-ce que ça représente? Parce que vous êtes pas du coin.
0: Alors, moi je suis originaire de Camargue, donc,
1: voilà, donc là.
0: Ce n'est pas dans mes gènes, la gentiane. Le vague souvenir d'une gentiane, c'est une suze. Et ensuite, quand même, j'ai découvert d'autres marques. Et après, ce n'était pas dans mon ADN. Voilà, ce n'est pas des produits. Nous, on n'est pas nés avec de la gentiane, ouais. Quoi. Hein. Dans ma famille, on buvait. Si, la mémé buvait un peu Mémé, boîte à suze. Voilà. Bon. Comme ce n'était pas dans mon naturel, ça m'a demandé encore plus de travail pour arriver au résultat.
1: Et l'amertume, vous qui n'étiez pas du pays, au début, ça ne vous a pas un peu titillé? Parce que souvent, l'amertume, en plus dans le métier que vous faites, quand vous étiez sommelier ou dans la vinification, ce n'est pas forcément quelque chose qu'on recherche, ça peut même être un défaut. Ça, c'est pas, ça, elle ne vous a pas gêné, il n'a pas fallu que vous la domptiez, que vous arriviez à vous y faire
0: Si on prend le parallèle avec le vin, on va parler de tanins, par exemple. Hein. On peut faire une similitude avec les tanins. Il y a des bons tanins, il y a des mauvais tanins. Il y a une amertume asséchante, végétale, et puis il y a une amertume qui permet une certaine ossature et structure au vin. Donc après, tout est question de qualité. Il y a de l'acidité mauvaise et de l'acidité qui apporte. Il y a du sucre qui apporte et il y a du sucre qui pommade, qui écœure, qui. Vous voyez? Mm-hmm. Et il y a des bois et des fûts qui patinent trop, qui donnent des vins trop sans peps. Voilà, c'est toute une question de qualité. Donc, l'amertume ne se résume pas non plus à la gentiane. Et je prends exemple de peuples comme les Espagnols ou les Italiens, sont des pays où on adore la saveur amère. C'est pas le cas en France. En France, le problème, c'est qu'on n'est pas, tout français confondu, on a du mal avec l'amertume.
1: Ah oui, oui.
0: Les Italiens, les Espagnols sont fanat d'amer. Et d'ailleurs, les bitters, les amers, les bitters, viennent en général d'Espagne et d'Italie. Moi, personnellement, ça ne me dérange pas. C'était le côté amer, c'était pas une saveur qui me dérange. Ça ne se boit pas pur, avec un adjuvant l'équilibre un peu.
1: Vous êtes adhérent à Gentiana Lutea,
0: oui.
1: Qui est l'association de gestion de la gentiane, en fait, qui gère toute la filière. Oui. C'était pour vous évident d'adhérer à cette association?
0: Ben oui, il faut trouver des solutions pour qu'on puisse avoir une gentiane durable en France et que les gens ne fassent pas n'importe quoi et que ça soit un minimum régulé. Donc, je pense qu'il faut parfois un tout petit peu légiférer sur la gentiane naturelle, notamment en Auvergne, mais aussi de partout en France. Donc le fait d'adhérer, c'est aussi apporter une voix supplémentaire à ce combat. Et donc après, il faut obligatoirement, si dans 10 ans on veut encore faire de la gentiane, il faut la réguler.
2: Un grand merci à Sébastien Jolivet pour son accueil et le temps accordé pour conter son histoire. Et si vous passez à Clermont-Ferrand, allez visiter la cave et en plus, vous dégusterez une très bonne gentiane.
0: C'est la gentiane, c'est le terroir, c'est les racines.
2: Nous quittons Clermont-Ferrand pour retourner sans plus tarder à Picherande.
3: Bonjour, Frédéric Echaville, je suis le maire de Picherande. Picherande qui organise sa 15e fête de la Gentiane. C'est pas un hasard, notre commune est installée sur une altitude entre 900 et 1500 mètres, avec beaucoup de terres justement où la Gentiane pousse en quantité. La commune elle-même a presque 500 hectares en propriété et effectivement on laisse les arracheurs à venir. Venir la récolter. De tout temps, il y a eu l'arrachage sur notre commune et chaque paysan à l'époque en arrachait un petit peu pour qu'on faire un peu une liqueur ou un petit apéritif personnel.
4: Et puis il y a un de vos prédécesseurs qui, il y a une année, a eu l'idée, avec d'autres sûrement, de faire une fête. Quoi.
3: Oui, voilà, c'est Paul Gardette, quand elle était maire, qui avait à un moment eu l'opportunité de reprendre cette date de la fête de la Gentiane. C'est également elle qui, par l'adhésion à l'association européenne, a fait déclarer Picherande premier village européen de la Gentiane. Donc aujourd'hui, effectivement, on est très impliqué dans l'association de l'UTA. Et voilà, maintenant c'est une tradition, c'est devenu. On s'est attribué ce privilège de mettre cette jolie plante et ses racines en avant et on en est très content.
4: Ouais, c'est, sincèrement, c'est une belle fête. Moi, je trouve que ça reste très, très convivial, très humain, très simple. Vous ne prenez pas la tête. Enfin, il y a toute une ambiance. On sent qu'il y a une âme. Quoi. Tout comme on sent qu'il y a une âme dans le village, en plus.
3: Oui, voilà. Après, le village a la particularité. Hein. Comme je dis très souvent, on est un village de 340 habitants. Il faut quand même trouver sa place entre le Toulpol, Besse, Super Besse, Murol et de l'autre côté, le Mandeur, la Bourboule. Mais on a quand même 2200 lits en location de vacances, ce qui fait qu'on a toujours eu une culture touristique, une culture d'accueil depuis très longtemps. Dans les années 60, Picherande, c'était la capitale auvergnate du ski de fond. Et c'est pour ça qu'aujourd'hui, malgré qu'on ait 340 habitants, ça reste quand même une commune dynamique, active. Quoi, c'est grâce à cet équilibre entre des gens qui y vivent, qui font vivre l'agriculture, entre les gens qui également font vivre le tourisme sur notre territoire. C'est cet équilibre qu'il faut toujours arriver à conserver, avec un esprit de convivialité, de simplicité.
4: Voilà. Et par rapport aux terres, donc, ça fonctionne comment, cet arrachage de gentiane ?
3: L'arrachage de la gentiane, en fait, il faut avoir l'autorisation. La racine étant dans la terre, ce qui appartient à la terre appartient au propriétaire et pas au locataire. Donc en fait, il y a une convention tripartite entre l'arracheur, le propriétaire et le locataire des terres. Voilà, vous voulez venir boire un petit coup avec nous là-haut, au vin d'honneur ?
4: Allez, oui, vite fait.
3: Merci.
2: Nous nous séparons le temps d'aller au vin d'honneur et nous nous retrouverons au cœur de la fête dès notre prochain rendez-vous. Au revoir et à très bientôt.

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Et oui, d'après ce que nous dit Thomas, l'occitan et les autres langues dites minoritaires seront intégrées aux examens de spécialité à partir de 2028.

0: Carob, tout de suite, hein, faisait une place à l'actualité du moment.
1: Bachillerat. L'Occità et les autres langues minorisées seront intégrées à examens de spécialité à partir de 2028. Les lycéens qui font une spécialité en Occità pourront faire l'examen correspondant en aquella langue à partir de la session.